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1: Bonjour à toutes et à tous. Vous êtes bien à l'écoute de la bidomadaire sur Radio d'ici. On est en direct ce mardi, mais aussi en rediffusion tout le reste de la semaine. Et on est trois aujourd'hui pour cette bido. Donc, il y a Quentin avec moi.
2: Bonjour.
1: Il y a aussi Lélé à la technique. Salut.
3: Bonjour tout le monde.
1: Et on va commencer par notre petit son habituel avec une citation souvent assez élevée, envolée de DI.

0: Vous devriez visiter Anvers, rien que pour l'endroit. Coluche. Et top.
1: Bon, bah voilà, pas grand chose à en dire, si ce n'est, est-ce que vous avez déjà visité Anvers ?
2: Non, je connais pas du tout.
3: Du tout, mais j'ai bien apprécié le jeu de mots en tout cas.
1: Ouais, bon, moi non plus, j'ai pas visité. Voilà, c'est fini pour cette auberge espagnole. C'était rapide, c'était express. Et maintenant, je vais laisser la parole à Éléonore qui va faire une petite interview avec une personne qui vient nous parler de l'hirondelle du centre de soins pour animaux sauvages.
3: Et oui, effectivement, parce que face à l'afflux d'animaux sauvages blessés liés à la canicule, le centre de soins L'Hirondelle, situé à Saint-Forgeux dans le Rhône, tire la sonnette d'alarme. Nous en parlons aujourd'hui au téléphone avec Anne Fourier, qui est chargée de développement. Bonjour Anne.
4: Bonjour.
3: Alors merci d'être avec nous en direct aujourd'hui par téléphone.
4: Alors, merci à vous pour l'invitation.
3: Avec plaisir. Alors du coup, vous avez lancé une alerte très forte ces derniers jours. Qu'est-ce qui se passe concrètement à l'Hirondelle en ce moment ?
4: Alors, il y a deux choses dramatiques qui se sont passées. Il y a déjà une canicule qui est vraiment du jamais vu en France, de ce qu'on vient de vivre là sur le mois de juin, qui a été vraiment catastrophique pour toute la faune, la biodiversité en général. Et effectivement, ça a eu des conséquences gravissimes sur le centre de soins. Donc je rappelle que l'Hirondelle, c'est le centre de soins qui récupère toute la faune sauvage blessée, oiseaux et mammifères du Rhône, de la Loire, de la Drôme et de l'Ardèche. Ça fait beaucoup de départements, ça fait beaucoup d'animaux en détresse sur ce secteur, surtout sur la semaine qu'on a vécue. Et malheureusement, depuis samedi midi, on a dû fermer nos portes à tous les nouveaux pensionnaires, puisqu'en fait, on est arrivé au bout du bout. On a recueilli en 5 jours 1000 animaux. C'est clairement du jamais vu à l'Hirondelle. Et ce qui s'est passé dans la nature, je pense que c'est extrêmement gravissime, puisque nous, on recueille effectivement ces animaux, mais je pense que les mortalités au nid et au sol ont été absolument, c'est inquantifiable pour nous, mais qui vont avoir des conséquences, en tout cas gravissimes, sur les prochaines années.
3: D'accord. Et alors du coup, vous parliez des animaux au nid et au sol, je voulais vous demander quels animaux arrivent le plus en ce moment justement, et la canicule aggrave-t-elle cette situation ?
4: Alors, les martinets noirs, notamment, hein, c'est vraiment l'espèce phare, hein, qu'on récupère en masse. Je pense que plus de 80% c'était des martinets noirs. On a tous les martinets, on a celui à ventre blanc, les hirondelles aussi de fenêtres qui ont beaucoup été impactées par la canicule. En gros, pour faire simple, c'est des animaux qui nichent sous les toits. Quand il fait 40 degrés sur le trottoir, il en fait 60-70 sous les toits. Donc l'animal, pour échapper à cette fournaise, va se jeter dans le vide. Et comme on est sur une période de nidification, encore avec tous les petits nids en duvet non plumés, qui sont à peine grands en fait, hein, pour partir, ces animaux soit vont mourir au nid, soit vont se jeter dans le vide et atterrir au sol. Donc en fait, ce sont les particuliers, les gens comme vous et moi, qui voyons ces animaux au sol et les récupérons. On a eu des témoignages sur Lyon, je pense à Lyon, mais je pense à toutes les grosses villes, hein, là où on a beaucoup de martinets, où les martinets tombaient comme des mouches, tombaient sur la tête des gens. Je rigole vraiment pas sur ce terme-là, c'est complètement hallucinant. Et oui, on est là pour tirer une sonnette d'alarme vraiment par rapport à ça, parce que là, les conséquences vont être dramatiques et pour l'espèce, et aussi pour les insectes qu'ils consomment, puisqu'en fait, un martinet consomme 20 000 insectes par jour, dont les moustiques, oui. Tigres. Donc, je vais pas vous faire un dessin de ce qui va se passer les prochaines années quand on aura plus les bébés. Les bébés qui sont nés cette année sont quasiment tous, pour moi, morts. Alors, attention, je suis pas scientifique, hein, j'ai pas fait des études là-dessus, mais moi, c'est un constat que je fais. On est vraiment en première ligne, on est sur le terrain, on voit les choses. Je pourrais pas vous donner de chiffres ou de pourcentages, etc., mais clairement, on a un problème. Et c'est pas pour nos enfants ou nos petits-enfants, c'est vraiment là, maintenant, tout de suite. Il y a vraiment un très, très gros problème actuellement. Et c'est pour ça que là, nous, on est là pour alerter. On peut faire constater, on peut faire venir les gens, les élus, le pouvoir public, pour venir voir ce qui se passe réellement. On va rien leur demander. Hein. On veut juste qu'ils voient les choses, en fait, hein, qu'ils se rendent compte de ce qui se passe. C'est grave, c'est gravissime. Voilà. Pardon, c'est vraiment pas très joyeux, mais...
3: Mais on est là pour ça aussi, pour partager sur ce genre de situation qui est, comme vous dites, alarmante. Et concrètement, du coup, de quoi le centre a-t-il le plus besoin aujourd'hui pour faire face à cette situation et à cette saturation ?
4: Alors, nous, on veut vite, vite rouvrir, parce que chaque jour de fermeture, là, c'était plus de 200 animaux, c'est peut-être bien plus, qui n'ont pas de solution, puisqu'on est le seul sur les secteurs que j'ai mentionnés au tout début. Donc, on a vraiment cette urgence de rouvrir. Pour rouvrir, nous, il faut qu'on relâche les animaux qui sont arrivés, là, entre-temps, en une semaine. Donc, il y en a pas mal qui peuvent être relâchés. D'ailleurs, il y a une petite vidéo qui est sortie sur nos réseaux sociaux
3: sur le relâche des
4: 78 martinets. Oui. Voilà, c'est 78 sur les 1600 animaux qui sont au centre, mais c'est quand même 78. Donc nous, l'idée, c'est qu'on puisse vraiment reprendre en fait le fil, de rouvrir au plus vite. Bien sûr, on a besoin de dons, évidemment, comme toute association, parce qu'on est un peu les seuls à porter en fait cette immense responsabilité. Parce que voilà, au niveau de l'État, on n'a rien. Voilà, c'est très maigre au niveau des subventions publiques. Et je suis, voilà, encore une fois, voilà, on a besoin de dons des particuliers et bien sûr des bénévoles qui peuvent s'investir. Alors plusieurs jours, ce serait l'idéal, parce que nous, on a un temps de formation qui est quand même assez long, mais qui viennent s'investir. Alors à Saint-Forgeux, il n'y a pas de durée minimum, mais sur Chalencon, le site dans la Drôme, une dizaine de jours serait génial.
3: D'accord. Donc appel aux dons, appel aussi aux bénévoles qui veulent voilà. S'investir, se former auprès du centre.
4: Tout à
3: et
4: fait.
3: Aussi peut-être de, je ne sais pas, de matériel, de relais au niveau du transport.
4: Là, actuellement, oui, on aura besoin aussi de relais, de personnes pouvant faire des trajets. Mais comme on est fermé, en fait, on a arrêté tous ces transferts, tous ces trajets. Mm-hmm. Mais oui, si vous avez une voiture, vous aimez conduire, les frais, eux, peuvent être déductibles des impôts. Donc voilà. Oui, avec grand plaisir, on va chercher en fait des rapatrieurs un peu de partout sur ces quatre départements. Une fois qu'on va rouvrir, de toute façon, on va relancer effectivement la machine et on voudrait étoffer en fait cette équipe-là de bénévoles. Mais voilà. Donc là, n'hésitez pas à nous contacter. On a un site qui donc c'est www.hirondelle.ovh et on a la boîte classique contact au singulier aussi @hirondelle.ovh pour nous contacter et voilà et nous aider de, comme ils peuvent ou vous de partager des publications sur les réseaux, ça aussi hein, ça c'est très très important pour nous de nous donner du poids, de la force en fait sur notre com pour pouvoir un petit peu voilà faire réaliser à tout le monde ce qui se passe réellement, parce que je crains que dans une semaine tout le monde l'aura oublié malheureusement, mais et en plus il y a une nouvelle canicule qui s'annonce à début juillet. Je suis pas inquiète, vous savez pourquoi? Parce que moi je pense qu'en fait il y aura très peu d'animaux qui vont encore avoir besoin d'aide. En fait, j'en aurai, c'est une certitude. Hein. On est sur entre 50 et 100 arrivées par jour. Mais très sincèrement, avec ce qui s'est passé là, j'ai pas les chiffres encore, je vois pas dans l'avenir, mais je suis pas si inquiète que ça sur une nouvelle canicule début juillet. Voilà, c'est tout ce que je peux vous dire.
3: Et ma dernière question, Anne, c'est si vous aviez un message à adresser aux auditeurs, auditrices et plus largement aux décideurs et décideuses du territoire, quel serait-il aujourd'hui ?
4: Les décideurs, je sais qu'ils peuvent faire beaucoup de choses. Là, très clairement, c'est d'intégrer dans les nouvelles habitations, les nouvelles constructions, d'intégrer des nichoirs à martinets. On a besoin du martinet. On a besoin de lui pour la suite. Hein, et c'est avec les dérèglements climatiques, avec ces canicules de plus en plus intenses, vont faire disparaître cette espèce. Donc, pour vraiment la maintenir, la préserver, des nichoirs vraiment conçus, bien mieux ventilés, pas plein sud, toutes ces petites choses-là commencent à être un peu réalisées à droite à gauche. Nous, on a des communes qui se lancent là-dedans, qui ont envie vraiment d'aider. Ça, c'est des vraies choses concrètes qui peuvent aider tout de suite le martinet, parce que j'insiste, hein, c'est pas dans 2 ans, c'est pas dans 10 ans, c'est maintenant. Et au niveau de nous particuliers, rester sensible effectivement à la cause animale, soutenir des assos comme nous, et puis faire attention aussi à tous nos déplacements, la voiture, tous ces petits gestes en fait, hein, c'est nos petits colibris, faisons notre petit colibri de partout, même si effectivement le dérèglement climatique il est bel et bien là, je sais pas réellement si ça va pouvoir reculer, mais en tout cas si chacun fait un peu, peut-être que. Voilà.
3: Merci beaucoup, Anne, pour ce passage à l'antenne. Je laisse la parole à Manon qui veut ajouter quelque chose.
1: Je voulais juste poser une question parce que j'ai rencontré une personne qui habite en Ardèche et qui va déposer des bassines, des baignoires pour bébés dans la forêt avec de l'eau et qui les remplit. Est-ce que ça, c'est quelque chose qu'on peut faire aussi qui est utile?
4: Alors, alors oui, dans l'idée, bien sûr, apporter de l'eau aux animaux, ils en ont besoin. On est d'accord, les rivières s'assèchent, etc., etc. Simplement, apporter de l'eau, il peut y avoir des risques de noyade, donc il faut juste que ça soit bien fait, avec une petite rampe, des cailloux, des choses comme ça. Parce que là, le hérisson, il va entrer dans la bassine, et si ça se trouve, il peut plus ressortir. Voilà. Donc il y a toutes ces petites choses-là qu'il faut vraiment prévoir avant. Ensuite, l'eau va stagner, parce qu'il n'y aura pas de mouvement ni d'oxygène. Donc ça peut me déranger par rapport aux maladies. Puis ensuite, tous les animaux qui vont passer boire, effectivement, s'il me suffit qu'il y en ait un malade pour contaminer tout le monde. Donc en fait, c'est toutes ces petites choses où je sais que vous voulez aider, et je trouve ça absolument génial, et oui, il y a besoin, mais il faut le bien faire. C'est pour ça que moi, ces conseils-là, je suis toujours un tout petit peu vigilante, pour vraiment donner les bons conseils et pas faire de bêtises, pour vraiment que ce soit un vrai plus pour les animaux et pas le contraire, parce que des bassines dans les jardins, je sais qu'il y en a beaucoup qui font, l'eau est sale, il y a les moustiques qui vont se développer, etc. Et puis finalement, il y a des risques de noyade énormes, même juste une abeille, on a besoin de nos abeilles aussi, et je sais que ça c'est pareil, donc pourquoi pas, enfin voilà, trouver une petite solution, en tout cas faire les choses bien et se renseigner sur internet, alors sur les bons sites, j'en aurais pas là à vous conseiller tout de suite maintenant, mais essayez vraiment de creuser un peu l'histoire, parce que moi je pense que ça peut aider bien évidemment, mais il faut juste que ça soit bien fait, voilà.
1: Ok, merci beaucoup.
3: Merci Anne, au revoir.
4: Merci à vous, merci beaucoup, vous passez une bonne journée, merci. Au revoir.
1: Merci à toutes les deux pour cette interview et pour cette alerte. On va passer maintenant aux annonces.

0: Et j'ai le plaisir de débuter les annonces cette semaine avec l'association C'est Maintenant, une association annonéenne donc qui se soucie de l'environnement et de la propreté, notamment sur Annonay et les environs, donc la pollution. L'association C'est Maintenant sera présente cette année encore place des Cordeliers et dans le quartier du Zodiaque pour offrir une animation pédagogique aux enfants. Leur stand, Tri le plastique en musique, proposera un jeu de loi ludique orienté sur la meilleure connaissance du plastique, renvoyant à des fiches thématiques et permettant à l'enfant de répondre aux questions posées. Ce même jeu de loi pourra aussi l'orienter vers l'atelier de fabrication d'instruments de musique, donc percussions et maracas, à base de pots de plastique en tout genre, pour mieux le sensibiliser au tri de ce matériau. Ces animations seront donc présentes le 30 juin, 1er et 2 juillet, place des Cordeliers, et le 10 juillet dans le quartier du Zodiaque. L'association vous donne également rendez-vous le samedi 20 septembre, donc après les vacances. On vous le rappellera, ça se passera le matin, et donc sur Annonay, et c'est à l'occasion du grand nettoyage de la planète, le World Cleanup Day, et l'association espère bien sûr de nombreux et de nombreuses volontaires.
1: Ce jeudi 2 juillet, Ciné Molette, le cinéma associatif de Saint-Julien-Molin-Molette, vous propose une projection de film « L'affaire Abdallah », documentaire français de Pierre Carle. Alerté par une membre du comité de soutien à Georges Abdallah, Pierre Carle décide d'enquêter sur l'histoire de ce militant communiste libanais. Georges Abdallah est incarcéré en France depuis 1984. Ce qui en fait le plus ancien prisonnier politique de France. Il a depuis été libéré et immédiatement expulsé du territoire français en 2025. Ce travail d'enquête n'a jamais été mené. Aucun média important ne s'est saisi de l'affaire depuis que Georges Abdallah s'est fait attribuer à tort une vague d'actes terroristes justifiant sa détention. La séance sera suivie d'un échange en présence du réalisateur.
2: Et le lendemain, le vendredi 3 juillet, ce sera « Le garçon qui faisait danser les collines » qui sera projeté. C'est un film de multinationalité, Macédoine, République tchèque, Serbie, Croatie, de Georgi M. Unkovski. Ahmed, 15 ans, grandit au milieu des montagnes de Macédoine où il garde les moutons de son père tout en prenant soin de son petit frère. Mais lui, ce qu'il fait rêver, c'est la musique. Énorme coup de cœur pour ce film et son humour détonnant. Le conflit entre tradition et modernité est chroniqué avec vivacité et drôlerie dans ce feel-good movie qui déjoue souvent les clichés sur la représentation de la vie rurale dans les Balkans. La séance sera en Vostfr.
0: Ça fait super envie en tout cas.
2: Ouais, c'est clair.
0: Et du 5 au 9 juillet, Ciné Molette présente son Ciné-Estival spécial années 80. Avant la pause estivale et le départ de son projecteur en tournée d'été dans les villages voisins, Ciné Molette vous propose 5 films sur 5 soirées à Saint-Julien-Molin-Molette. Ça commence dimanche 5 juillet à 20h avec La femme la plus riche du monde. Le lundi 6 à 21h, ça sera Diva. Ensuite, le mardi 7 à 21h, L'inconnu de la Grande Arche. Mercredi 8 juillet, ça sera en plein air à la Brasserie du Pilat à 22h avec Police Flash 80. Et pour finir, le jeudi 9 juillet, on reste en plein air, mais cette fois au Calvaire, un peu au-dessus de la radio avec Juste une illusion vers 22h. Vous pouvez retrouver tous les synopsis sur le site internet de Ciné Molette.
2: Juste pour préciser, l'affaire Abdallah, ce sera à 20h30 jeudi et le garçon qui faisait danser les collines vendredi, ce sera à 21h.

0: reste à Saint-Julien parce que ça joue à la ludothèque Tu Joues justement le vendredi 3 juillet de 18h à 22h avec une pause pour partager un repas fait de ce que chacun chacune aura apporté. Vous avez donc le temps de faire quelques parties avant d'aller voir le film proposé par Cinémolette.
1: Et toujours sur Saint-Julien pour une super soirée concert qui aura lieu ce samedi 4 juillet, place Bancel. C'est un concert organisé par IPA, Inter, Pila, Asso. Une soirée culturelle nouvelle, éclectique et familiale, tout en mettant à l'honneur les producteurs et productrices et acteurs, actrices locaux. C'est par ici que ça se passe. Retrouvez-nous pour une soirée haute en couleurs avec des artistes de qualité et une ambiance de folie. Au programme, La Mauvaise Foi, qui est un groupe de rock local. Ensuite, on aura Ketengo, Musique du Monde. Pipi Tornado, groupe national aux influences punk et lyriques. Et DJ KNX, reine lyonnaise de la platine. 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Le tarif en pré-vente est à 15€, sur place à 20. Pour les 12-16 ans, c'est 5€ et pour les moins de 12, c'est gratuit. Il y aura aussi des buvettes et food trucks sur place.
2: Je vous parle maintenant d'un concert qui se tiendra à Quintenat. L'Harmonie des Muguets de Quintenat invite le duo reconnu Blue Moon à partager une belle soirée musicale d'été ce vendredi 3 juillet à 20h sur la place de l'église. La soirée débutera par une introduction réservée à l'harmonie locale avant que le duo Blue Moon s'intègre au groupe pour interpréter plusieurs grands classiques de la chanson française. Entrée et buvette en accès libre à tout moment. Il y aura un repli à la salle des fêtes en cas de pluie. Il n'y a pas de réservation. Et si vous voulez plus de renseignements, allez, on va se faire plaisir, un petit numéro là. Prenez votre papier, votre crayon. C'est le 06 89 95 86 68. On adore annoncer les numéros à Radio d'ici. Je pense que mes collègues confirment.
1: Mais tout à fait.
0: C'est
1: super. Mais c'est avec toi que j'ai pris cette habitude, hein.
2: De mettre les numéros.
1: Bah, non, c'est toi qui en phase à chaque fois qu'on a un numéro. Voilà.
2: Ouais.
1: Ça devient un petit rituel.
2: Ça peut être sympa d'en mettre quelques-uns, effectivement. Des fois, c'est nécessaire.
0: La récré festival, véritable parenthèse électro en pleine nature, revient pour une deuxième édition ambitieuse le 3 et 4 juillet prochain sur le domaine viticole Vézier à Chavanay, au cœur du Pila du coup. Rendez-vous à taille humaine et profondément attaché à son terroir. Ce festival valorise les talents émergents issus de la scène électro locale aux côtés d'artistes confirmés. Au programme notamment Italo Brothers, Mandy, Djibril Cissé aka Cheba, Jordan Patural, Echo 789, Foxium et bien d'autres. Sans oublier des ateliers tatouage, maquillage, coiffure et food truck, tout ça 100% local pour prolonger l'expérience. Et nouveauté cette année, un camping accueillera les festivaliers souhaitant dormir sur place.
1: Et on part sur le village de l'été, donc il y a des propositions qui sont prévues tout le mois de juillet sur Annonay. Donc par exemple, le jeudi 2 juillet, tiens, au hasard, on a une initiation à la sérigraphie des 6 ans. Il y a aussi une découverte et pratique du gaming. Le lundi 6, on a de nouveau un food truck préparé par les jeunes, de la découverte audiovisuelle et des mini-jeux parents-enfants. Voilà, je vous invite à aller sur le site de la mairie d'Annonay pour voir toutes les activités qu'il y a. Oui, Quentin, il y a aussi des petits ateliers radio.
0: Ouais, il y a des ateliers radio. Déjà, pour vous dire, le village de l'été devrait commencer à 17h30 au lieu de 16h30 comme c'était prévu à cause des fortes chaleurs. On décale d'une heure, on finit toujours à la même heure, mais on décale d'une heure le début. Et oui, le vendredi, je n'ai pas la date sous les yeux parce que ça m'est pas venu, le vendredi 10, du coup à partir de 17h30, il y aura la radio qui sera là au Zodiac à Annonay, parce que les vendredis se passent dans les quartiers d'Annonay, et on fera du jeu de rôle.
1: Voilà, parce que sinon, c'est plutôt Place des Cordeliers le reste
0: sinon,
1: de la semaine.
0: Tout Place des Cordeliers, ouais, voilà. Sauf le vendredi.
1: Mais c'est du mercredi au vendredi.
0: Du lundi au vendredi.
1: Ah, d'accord.
2: Ouais. Ils en ont plus sur jeu de rôle ? Tu en as trop dit ou pas assez ?
0: Eh ben, j'ai repris une campagne du livre de Trouilleville, un jeu de rôle pour enfants. Dans lequel on incarne des monstres, des petits monstres en tout genre, fantômes, loups-garous, squelettes, etc. Et leur but va être d'aider un petit fantôme qui s'est perdu et qui aimerait bien retrouver ses copains. Voilà, c'est fait pour toutes et tous, grands, petits. Voilà, ça dure environ entre 30 minutes et une heure, ça dépend des
2: groupes. C'est une sacrée animation.
0: Mais voilà, dans l'idée, vous pouvez venir jusqu'à 3 voire 4 personnes, c'est cool.
2: Trop cool. Donc on te retrouve au Zodiac.
0: Au Zodiac, à la Sakoga le vendredi d'après. Mm-hmm. Et si je ne me trompe pas, le mercredi encore d'après, donc le 22 juillet, on sera au centre-ville à Annonay.
2: Ok, super. Le Cinépila propose un marathon ciné-jeu. Ça se passe ce samedi 4 juillet, donc à Cinépila, à Pélussin. C'est le marathon ciné-jeu à partir de 16h30. Alors, qu'est-ce qu'il y aura concrètement? Je vous le dis, des jouets, du jeu vidéo, du jeu de rôle, on en parle à l'instant. C'est l'heure de la récré, pour les petits comme pour les grands, il n'y a pas de raison. Animation et surprise avec les Ciné-Pampilles. Les Ciné-Pampilles, je vous rappelle, c'est le groupe de jeunes en fait qui s'est formé à Cinépila il y a quelques années pour proposer des soirées spéciales, et c'est souvent des soirées animées avec des projections de sagas, Harry Potter, Star Wars, ce genre de choses. Voilà, donc en fait, si vous avez envie de venir le samedi 4 juillet, ça coûte 5 euros pour une séance à partir de 2 films. Voilà. Le programme, donc, à 16h30, Panique tout court, j'imagine que c'est un court-métrage, c'est dès 6 ans. À 18h30, il y aura Toy Story 5, et après cela, il y aura une pause repas avec le food truck Ticoin Réunionnais. 21h30, ça reprend avec le super film Ready Player One. Et à minuit, il y aura Donjons et Dragons, l'honneur des voleurs. Et sachez que ces deux dernières séances seront précédées de courts-métrages d'animation en Lego, réalisés par Nino Solaire Avril. Et tout l'été, ne manquez pas l'Escape Game à la médiathèque Le Shed pour un plongeon dans l'univers du jeu.
0: Pendant l'été, l'île du Beurre propose de nombreuses sorties avec, pour commencer, ce mercredi 1er juillet à 14h30, une sortie nommée « À la découverte du Spipol et des insectes pollinisateurs ». Initiez-vous au protocole Spipol, suivi photographique des insectes pollinisateurs, et photographiez les insectes et les fleurs dans le but d'alimenter l'étude du Muséum d'Histoire Naturelle sur les interactions entre plantes et insectes pollinisateurs. Il y a toujours des dates pour les fameuses soirées Castor, vendredi 3 et mardi 7 juillet à 19h30. Un affût discret vous permettra d'observer la faune sauvage des bords du Rhône et peut-être d'apercevoir le fameux bûcheron. Est-ce que Île du Beurre, c'est un rapport avec le Castor ?
2: Oui, ouais. Je crois. Est-ce qu'on l'a fait pour DI ?
0: Il faut la faire. Moi, je ne sais plus pourquoi on dit ça, mais...
2: Oh, tu sais plus.
0: On me l'a dit plein de fois.
2: Beurre, ça vient de bièvre, et bièvre, ça veut dire
1: Castor.
2: Tout à fait.
0: Ah oui, c'est vrai.
2: Ouais. Merci, DI.
0: Voilà, c'est pour ça que c'est l'île du Beurre, l'île des Castors. Petite dédicace à DI. Ces artistes sont accompagnés par une animatrice nature sur réservation avec des tarifs allant de 5 euros pour les adultes, 2 euros pour les enfants, où il y a une carte d'abonnement annuelle.
1: Ce dimanche 5 juillet à 17h30, la SMAC 07 vous propose un spectacle-concert pour jeunes publics intitulé « Je peux pas, j'ai montgolfière » par les Frères Casquettes.
2: Les Frères Casquettes, c'est trop bien.
1: Ouais.
2: Ouais.
1: Le nouveau spectacle « Génération » aborde les thèmes du quotidien des enfants, leur imaginaire et l'évolution du hip-hop des années 80 à aujourd'hui. Les relations familiales, la grande sœur adolescente, les parents qui n'ont pas la référence, les grands-parents dépassés par la technologie sont autant de prétextes pour jouer avec les mots et s'amuser en musique de situations insolites. Sam et Drum, qui sont aussi des geeks, ne peuvent pas s'empêcher de se clasher pour des questions existentielles. C'est qui le plus fort, Naruto ou Son Goku ? Drum fait découvrir aux enfants une des disciplines les plus spectaculaires du hip-hop, le beatbox, la musique avec la bouche. Avec la Loop Station, les spectateurs, spectatrices découvrent aussi comment l'on composait des morceaux jusque dans les années 2000, en récupérant des samples de morceaux déjà existants, le tout accompagné par la basse et le clavier de Cousin Bob. Je vous invite à aller sur le site de la SMAC 07 pour voir un petit teasing, une des vidéos, une des chansons. Ça m'a fait beaucoup rire hier soir quand je suis allée faire ça. Voilà, donc ça c'est le spectacle proposé par la SMAC 07 ce dimanche 5 juillet 17h30 et c'est gratuit. Ah, et c'est à la Presqu'île aussi. Voilà.
2: Il me semble que j'ai déjà passé cette virgule, je ne suis pas très concentrée aujourd'hui. En tout cas, c'est la dernière annonce pour clôturer la saison au Montélier Café de Vanosque. Et nos annonces, comme je vous le disais par la même occasion, venez déguster le rougail saucisse de Manu et vous enflammer sur le dance floor avec DJ Cindy. Ça se passe le vendredi 3 juillet, dès l'ouverture du café, pour partager ensemble cette soirée.
3: Bam, boum, bam. 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
1: Et voilà, c'est la fin de ces annonces lues, mais on va entendre maintenant une annonce sonore de l'envers du grenier, c'est ça Lélé ?
2: Oui, c'est ça.
1: Allez, on part là-dessus.

0: Voilà, là c'est vraiment fini pour les annonces et maintenant on va passer à la rubrique émission de la semaine. Je commence pour présenter une interview qu'a fait Morgan avec Michel Bernard qui vient nous parler de musique à l'usine et de plein d'autres choses, mais comme ce n'est pas moi qui l'ai interviewé, je ne saurais pas vous en dire plus. Voilà, c'est sur les créneaux de Surprise sortie du chapeau. Et Lélie, toi aussi, tu as une petite émission à nous proposer sur les jeunes d'ici et d'ailleurs, c'est ça ?
1: Oui, tout à fait. Cette semaine, alors déjà le mois de juin a été super chargé pour nous toutes et tous et c'est trop cool parce que c'est souvent à ce moment-là qu'on finalise les ateliers qu'on a pu avoir au second semestre. Et donc là, on a finalisé une émission avec les collégiens des Perrières, la classe de 5e 3, d'Émilie, qui est leur prof de français. Et on a construit une émission ensemble, donc l'idée c'était de les sensibiliser à différents objets sonores et puis après les lancer sur les rubriques qu'ils avaient envie d'écrire. Et ils ont mené l'enquête dans leur collège pour savoir ce que c'était que d'être collégien au Perrières aujourd'hui. Ils ont interviewé le personnel enseignant, ils ont fait un super micro-trottoir dans la cour de récré, ils ont écrit des rubriques sur leur passion, voilà, le sport, la musique, les jeux vidéo, tout ce qui leur plaît. Et vous pouvez donc écouter le fruit de ce travail cette semaine sur les jeunes d'ici. Ou alors en podcast, bien entendu, sur le site internet.
0: Et voilà, c'est fini pour cette rubrique émission de la semaine. On va passer maintenant à un son des Voix de l'eau. Il nous en reste ?
1: Il nous en reste deux. Donc, allez. On en écoute un tout de suite. 7 minutes.
2: Rendre l'eau à la terre. Alliance dans les rivières face au chaos climatique. De Baptiste Morisot. Suzanne Husky, édition Actes Sud. Extrait. Vivre dans un monde asséché, chapitre 1. Aimer ce monde, mais transformer. Les castors, depuis des millions d'années, rendent l'eau à la terre. Cet animal est en fait une puissance qui travaille depuis l'aube des temps contre ces fragilisations des systèmes vivants. C'est une puissance capable à elle seule de dépolluer les eaux, de remplir les nappes phréatiques, de lutter contre les sécheresses agricoles, de réduire les inondations, de maintenir les incendies à distance, d'accueillir une diversité vivante, riche et active. Les castors font des barrages à des fins très précises, très locales, très intéressées, qui consistent à étendre la surface des zones inondées pour faciliter et sécuriser leur mode de subsistance pour eux et leurs descendance. Capturer l'eau qui court, c'est l'art impossible et quotidien du castor. En enquêtant sur les milieux castors dans la Drôme, j'ai exploré des complexes de barrages de plusieurs dizaines de mètres de long en travers de prairies agricoles générant des nappes d'eau peu profondes. Je soupçonne qu'ils avaient pour vocation de transformer le type de végétation de la prairie, la faisant passer des graminées de prairies sèches à une végétation de prairies inondées qui a leur préférence. Ce sont littéralement des usages paysans ici, puisqu'ils changent par irrigation les conditions du milieu pour favoriser leur nourriture préférée. Ils font de l'habitat pour leurs ressources. En créant un réseau complexe de chenaux vifs et d'eau lente, là où il n'y avait qu'un ruisseau ordinaire, le castor augmente considérablement la longueur des rives, donc l'habitat du saule. Il démultiplie les chenaux, donc les ripilsives. Ce faisant, il ne fait pas habitat seulement pour lui, mais aussi pour les lignées de formes de vie qui le nourrissent et l'abritent.

0: Il favorise l'aire de répartition de sa nourriture et de son matériau de travail. Les ouvrages du castor, en faisant monter l'eau, en hydratant des zones, lui permettent de transformer l'écologie même de son milieu de vie. Mais ce faisant, il fait tout autre chose. En changeant le linéaire des rivières, l'abondance de l'eau dans l'écosystème, il transforme effectivement les habitats, enrichit les biotopes et donc les niches écologiques. Il ouvre des mondes pour d'autres formes de vie. Les milieux hydratés par les complexes de barrages castors favorisent ainsi des myriades d'espèces en enrichissant l'écosystème global. Le castor cherche les rivières. Et certes, il les aime, mais d'un amour ambigu. Les rivières sont par essence l'eau libre qui file vers la mer. Et le bruit du plus petit filet d'eau libre appelle chez le castor un comportement déterminé et têtu à le faire taire. Le castor adore les rivières, mais ce qu'il aime en elles, c'est les ralentir en grands bassins, en lacs, en marécages, en lenteur habitable. Capturer l'eau qui court, c'est l'art impossible et quotidien du castor. La ralentir, la garder près de soi, avec soi, autour de soi. Dans le temps nouveau qui est le nôtre, le castor se métamorphose. Il n'est plus seulement une matière première, un nuisible. L'enjeu est d'apprendre à le voir simultanément comme une force écologique, comme un agent actif dans le tissage de la vie à l'échelle des milieux, voire des continents, et comme une goutte d'eau éphémère dans sa lignée évolutive, mais qui pourtant joue un rôle en transmettant sa mémoire incorporée, avec ses variations propres, à la génération suivante. Ainsi, le sujet réel de cette enquête n'est pas le castor comme individu animal, c'est l'effet castor sur un milieu rivière. Il s'agit de penser en termes de dynamique castor, de processus castor. Cet effet écologique régénératif peut être activé à l'échelle du territoire par la présence des castors, par des humains, s'inspirant des castors et de la rivière. C'est l'effet castor sur le monde des bassins versants qu'on valorise et réactive ici. La médecine du castor par laquelle il guérit les milieux asséchés. Pour comprendre, il s'agit de comparer nos rivières modernisées avec les rivières façonnées par les castors telles qu'elles se déployaient depuis des temps immémoriaux. La gestion moderne de l'eau des rivières tend à l'évacuer, l'accélérer, la drainer, la déconnecter des terres et souvent la polluer et la privatiser. À l'inverse, ce que la présence du castor tend à faire à l'eau des rivières, il la ralentit, la diffuse, la dépollue et la garde dans les terres pour hydrater nos milieux donateurs quotidiens. Rendre l'eau à la terre, alliance dans les rivières face au chaos climatique. De Baptiste Morisot, Suzanne Husky, édition Actes Sud.
1: Et voilà, c'était un son des voix de l'eau, l'avant-dernier. Eh bien, je peux te demander un petit tapis Good Vibes ?
2: Tout à fait.
1: Je vais vous parler d'une autre association de protection animale, une association qui s'appelle Champ Libre aux Poules. Donc c'est une association qui permet de mettre en relation des éleveurs, éleveuses de poules pondeuses avec des particuliers, particulières qui souhaitent adopter, parce que voilà, je vous rappelle que les poules pondeuses donc sont élevées à 6 mois dans des fermes, ensuite à 6 mois elles sont transférées dans les élevages pour pondre, et puis à 1 an et demi leur pic de production décline un peu, du coup elles partent à l'abattoir. Voilà, donc elles ont une vie assez courte, alors qu'une poule ça peut vivre beaucoup plus longtemps. Mais il faut savoir que les poules pondeuses ont été sélectionnées sur ce critère-là de ponte. Et comme elles partent à l'abattoir au bout 1 an et demi, il n'y a pas la prise en compte de comment elles vieillissent. Et en fait, la plupart des poules pondeuses ne vivent pas très vieilles, parce qu'en fait, leur appareil génital se détraque. Voilà, soit elles pondent, elles font des pontes internes. En tout cas, elles meurent de cette sélection. Mais là, c'est une good vibes, donc.
2: Tu fais bien de te préciser.
1: Oui. En fait, j'ai reçu une newsletter de cette association, Champ Libre aux Poules, qui fait un petit édito, un petit zoom sur Picotte, une poule pas comme les autres. Chez Champ Libre aux Poules, on pensait bien connaître nos pensionnaires, et puis Picotte a décidé de pimenter un peu le quotidien. Depuis quelque temps, quelque chose évolue doucement chez elle. Plumage, attitude, posture. Elle entame une transition qui ne passe pas inaperçue. Ce phénomène bien réel s'appelle une inversion sexuelle. Chez les poules, un déséquilibre peut parfois se produire dans leur système reproducteur. Lorsque l'ovaire fonctionnel cesse de jouer son rôle, maladie, vieillissement, autre cause, cela peut entraîner une production d'hormones mâles et déclencher une transformation progressive. Des ergots qui poussent, donc les ergots c'est des petites griffes qui sont au-dessus de la patte et qui permettent de se battre, de faire mal. Une queue en forme de faucille, un plumage qui devient plus éclatant et structuré, une crête et des barbillons plus développés, des comportements différents, posture plus affirmée, début de chant, attitude de coq et souvent fin de la ponte. Dans un groupe sans coq, et c'est le cas dans les élevages de poules, certaines poules adoptent le rôle du mâle pour combler l'absence du coq, qui joue le rôle de surveillant, protecteur, tentative de chant, comportement de parade. Ce n'est pas une transformation complète à elle seule, mais ce contexte social peut accompagner et parfois accentuer les changements observés. Ce phénomène reste rare, mais il montre à quel point le vivant est complexe et plein de surprises. Chez nous, Picotte reste avant tout Picotte. Qu'importe son évolution, elle garde sa place dans la famille avec toute l'attention et le respect qu'elle mérite. Voilà, c'était pour vous présenter ce petit phénomène d'inversion sexuelle chez les poules. Il y a un super documentaire Arte, je sais plus comment il s'appelle, mais qui parle un peu de d'autres phénomènes. Et en fait, il y a plein d'espèces qui transitionnent, ou beaucoup d'espèces aussi qui ont une sexualité beaucoup moins hétéro que ce qu'on pourrait penser. Notamment les lions, ces créatures... tellement viril. En fait, il y en a beaucoup qui vivent en couple à deux. Voilà.
2: Pardon, je t'ai coupé,
3: ah,
2: Quentin.
3: Pardon. Oui, je vais respirer dans le micro.
2: C'est bien, la nature nous montre l'exemple.
3: Ouais, c'est génial de savoir que une poule peut transitionner comme ça.
1: Ouais.
3: Et prendre un peu le rôle de protecteur, quoi, de. Du truc, parce qu'il y en a pas forcément qui est là pour ça, écoute, et tout. C'est très cool de savoir ça.
1: Et bah ouais, carrément. C'est chouette qu'ils mettent ça dans leur petite newsletter. Voilà, c'est fini pour cette Good Vibes et bientôt pour cette Bido. Mais avant, il nous reste notre petit jeu Pauvre Lucette. On va mettre le générique et puis l'enregistrement que j'ai fait. Voilà.
4: T'es prête? Je te disais, je me lance.
5: Quoi?
4: Je me lance. Australie.
5: Ah non, pas encore.
4: On tombe dessus, c'est le jeu, ma pauvre Lucette.
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1: Alors, des idées?
2: C'était de l'arabe.
3: Ouais.
2: Je pense que Dei serait là, elle aurait chopé plein d'indices, mais nous, on ne parle pas arabe.
1: Ah ouais, bah tu vois, moi, j'étais même pas capable de reconnaître.
3: Ouais, et c'est... Alors, moi, j'ai plusieurs hypothèses, mais vas-y, Lélé, je te laisse...
2: Ben, moi, ça m'a. Comment dire, j'ai pas eu d'inspiration particulière jusqu'à ce qu'on entende de France TV, voilà. Donc, ben, je me dis peut-être malheureusement un pays qui a été colonisé, l'Afrique du Nord, l'Algérie ou quelque chose comme ça.
3: Moi, j'ai envie de tenter un truc. parce que ce week-end, on était à Concertina. Et qu'il y avait un monsieur qui était très intéressant. Bon, il y a beaucoup de personnes qui étaient très intéressantes, hein, attention. Mais il y a un monsieur, moi, où t'es allé à sa réunion, enfin sa convention, bref. Et il venait d'Haïti. Et du coup, je sais pas pourquoi, mais j'ai cette.
2: Intuition là.
3: Alors que je suis pas sûr qu'il parle arabe à Haïti, mais je sais pas pourquoi.
1: Alors, c'est pas Haïti, mais effectivement, ton intuition n'est pas totalement à côté de la plaque, parce qu'en fait, c'est une radio qui s'appelle Mayotte la Première, et qui est donc dans la ville de Dzaoudi. Et en fait, ce qui m'a donné envie de parler de Mayotte, c'est que dans ce même quartier, il y a un centre de rétention administrative. Donc un centre où on enferme des personnes en situation irrégulière. Et Mayotte, il faut savoir que c'est le seul endroit en France non métropolitaine où on a le droit d'enfermer des enfants.
3: Ah oui, c'est vrai, on en a parlé, ouais.
2: Waouh.
1: Voilà. Donc en 2024, il y a 1860 enfants, donc de tout âge, qui ont été enfermés dans ce CRA, qui est le plus grand de France. Voilà, donc je savais pas par contre que j'étais pas sûre que c'était de l'arabe, parce qu'en fait il y a plein de langues parlées à Mayotte. Il y a le maorais, l'andjouanais, le bouchi, le grand comorien, le français qui est bien sûr la seule langue officielle de Mayotte, bien sûr.
3: Évidemment.
2: Bien entendu.
1: Voilà, donc c'était une radio mahoraise, mais qui a été créée au moment de l'ORTF en 1960. Donc c'est quand même une radio, je pense, un peu chapeautée par la métropole.
3: Est-ce que je suis pas sûr que ce soit de l'arabe qui était parlé. C'est vrai que c'était. C'est pour ça que moi je suis parti un peu sur Haïti, parce que des fois il y avait un peu des. Dans les sonorités, un peu, je me disais, ça ressemble un peu au créole ou choses comme ça, quoi.
1: Mais ils disent quand même que l'arabe est enseigné dans les madrasas, donc dans les écoles coraniques. Mm-hmm. Donc c'est possible que ce soit une personne qui parle en arabe aussi, qui mélange plein de langues dans cette radio.
3: Ok. Trop bien.
2: Eh ben, merci de la découverte.
1: C'est la fin de cette bidomadaire, le moment de vous dire au revoir et à la semaine prochaine.
3: Bah ouais, carrément. Ouais.
2: Pour de nouvelles aventures.
1: Ouais. Bonne semaine et bonne écoute sur les ondes de Radio d'ici. À bientôt.
3: À bientôt.
1: Au revoir.
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0: quelle surprise.
1: Bonjour à toutes, bonjour à tous.
2: Bonjour.
1: Bonjour Michel. Vous êtes à l'écoute de la surprise sortie du chapeau sur Radio d'ici et vous venez d'entendre Michel Bernard qui est avec moi dans le studio.
2: Bonjour, bonjour Morgan.
1: C'est un plaisir de te recevoir comme d'habitude.
2: Écoute, plaisir partagé.

0: en région Rhône-Alpes, en tout cas, c'est quelqu'un de repéré dans,
1: ça, donc on voit
0: dans
1: passer
0: la chanson.
1: Régulièrement.
0: Voilà. Et enfin, quand je dis en Rhône-Alpes, parce que c'est son coin, mais il tourne dans toute la France et même il tourne comme un fou. Donc ça fait un moment qu'on partage ce spectacle, qui est un partage de chansons, c'est-à-dire qu'on chante chacun nos propres chansons, mais en même temps d'une manière mélangée, c'est-à-dire qu'on fait des duos, on s'approprie la chanson de l'autre, enfin on a fait une espèce de micmac entre nos chansons pour faire en sorte que nos chansons se répondent les unes aux autres, quoi, quelque part. C'est-à-dire qu'on a beaucoup de thèmes en commun, mais on les aborde pas forcément de la même manière, donc voilà. Et on a beaucoup de plaisir à se retrouver pour faire ce spectacle de temps en temps. Et on voulait garder une trace, donc il y a ce disque.
1: Ce balade croisée. Hein. Du coup, c'est une belle manière de découvrir, de redécouvrir vos morceaux, vos œuvres respectives, parfois réinterprétées à deux voix et deux instruments aussi.
0: Voilà, tout à fait. Et puis, effectivement, ça nous permet de reprendre un petit peu nos tubes, entre guillemets, quoi. Des chansons qui sont un peu repérées dans nos répertoires respectifs et qu'on transforme un petit peu puisqu'elles sont chantées à deux.
1: D'accord. Eh bien, écoute, si tu veux, je te propose qu'on écoute tout de suite un morceau pour avoir un peu une idée de ce live. C'est le morceau Communarde qui, me semble-t-il, vous avez composé à deux.
0: Voilà, c'est-à-dire moi j'ai écrit le texte et Frédéric a composé la musique, oui.
1: Très bien. Eh bien, on l'écoute.

0: dans le studio. Du coup, ça, c'est un morceau qui est tiré de ton dernier album, Miette, qui est sorti en 2023. Est-ce que, avant qu'on parle un petit peu plus de ces balades croisées, tu as envie de nous parler un petit peu, de, peut-être avec un peu de recul, de ton regard sur Miette maintenant ?
1: Je veux bien, oui, parce que Miette, donc c'est un disque qui est sorti, tu disais, en 2023.
0: Ouais, c'est ça.
1: Voilà, depuis, on a sorti, on n'en a peut-être pas parlé ici, d'ailleurs, c'est une erreur. on a sorti un live de spectacle, spectacle Miette, qu'on a enregistré il y a un an à Avignon, puisqu'on a joué toute la durée du Festival d'Avignon l'an dernier. Et donc déjà le l'album live de Miette, c'est des chansons prises dans le premier disque et puis mélangées avec d'autres. Enfin, c'est un objet un petit peu différent, mais auquel je tiens beaucoup aussi. C'est une formule avec trois musiciens en scène et des musiciens vraiment magnifiques, je trouve. Enfin, je dis pas ça pour les flagorner, mais parce que je trouve que dans ce spectacle, il y a une qualité musicale, on va dire, qui est vraiment chouette. Enfin, en tout cas, qui porte mes chansons de manière magnifique. Voilà, et de ces chansons de Miette, j'ai gardé pour Balade croisée cette chanson comme une arde, parce que elle me semblait partager des valeurs communes avec Frédéric. Mmh.
0: Et du coup, cet album, donc enregistré à Avignon, oui. Par rapport à la version de l'album, on a quelque chose de très différent, du coup ?
1: Non, ce sont les mêmes musiciens, mais avec tout le, en plus l'Avignon l'an dernier qu'on a fait ensemble, ça a permis vraiment de souder le groupe de manière magnifique. Et ils avaient plaisir à se retrouver pour jouer tous les jours. Et je crois que la musique a beaucoup gagné aussi là-dedans, c'est-à-dire que c'est devenu beaucoup plus vivant, beaucoup plus. Il y avait un côté sombre dans le disque Miette, et là que il y a une énergie dans le live de Miette qui apporte vraiment quelque chose, quoi.
0: D'accord. Malgré les, c'est vrai que tu parles du côté sombre. Je me rappelle, il y avait des textes. Bon, voilà, c'est pas le genre de texte qu'on écoute en faisant la fête parfois. Et du coup, en version live, ça leur rendait un peu de lumière.
1: Hein. Ah oui, ça leur rend de la lumière, ça leur rend de l'énergie. Et puis dans le spectacle, je glissais des chansons plus anciennes et peut-être plus, je sais pas comment dire. Pas plus douce, mais en tout cas plus joyeuse. Donc voilà, l'un faisant passer l'autre, je pense qu'il y a une belle énergie dans ce disque, quoi.
0: On va revenir sur toi et Frédéric Bobin avec vos balades croisées. Donc tu as fait 22 albums, plusieurs lives, une intégrale en 2021, donc depuis le milieu des années 70.
1: C'est pas vrai. 22.
0: Ouais, je suis tombé sur cette information sur le site. Et je les ai comptés.
1: On exagère toujours tout. Oui, c'est vrai.
0: 22,
1: ah bon,
0: c'est énorme. Ouais. Frédéric Bobin, lui, est actif depuis autour des années 2010, si j'ai bien,
1: trouvé
0: des informations. Bah oui, c'est un petit jeune.
1: Un adolescent.
0: 4 albums. Par contre, énormément de participation aux œuvres d'autres artistes. C'est peut-être comme ça que tu l'as connu, d'ailleurs.
1: Non, je l'ai connu parce que, on va dire que le milieu des chanteurs rhône-alpins, plutôt autour de Lyon, c'est un petit milieu. C'est-à-dire que les gens se rencontrent forcément. Donc, j'appréciais déjà le boulot de Frédéric sans trop le connaître personnellement. Et puis, il se trouve qu'il y a, je sais pas si tu connais, si les auditeurs connaissent, une revue qui s'appelle Hexagone, qui est une revue trimestrielle consacrée à la chanson, vraiment, avec des articles de fond, enfin, une très grande qualité. Et il y a quelques temps de ça, ils ont fait une tournée nationale pour promouvoir leur revue. Et dans chaque ville, ils invitaient les chanteurs du coin pour parler de la revue. Et donc, on s'est retrouvés avec Frédéric dans la salle lyonnaise qui s'appelle à Doux Bout de Champ, à chanter, à partager une soirée. Et plutôt que de faire deux parties chacun de son côté, on se dit, si on mélangeait un peu les choses.
0: Donc là, vous avez un peu improvisé
1: on a improvisé le mélange et puis ça a bien marché. Puis on s'est dit, on a trouvé ça agréable, on s'est dit, on pourrait le jouer... On pourrait le jouer de temps en temps.
0: D'accord. Et ça, c'était à quelle époque ?
1: C'était il y a 3-4 ans.
0: Ah oui, c'est tout récent, en fait, votre collaboration.
1: Oui, okay. Oui.
0: Ok.
1: Oui.
0: Eh ben, je te propose qu'on écoute un morceau, cette fois composé par Frédéric Bobin, et qui s'intitule « Tant qu'il y aura des hommes ».
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0: Voilà, vous venez d'écouter « Tant qu'il y aura des hommes » de Frédéric Bobin en duo avec Michel Bernard, tiré de cet album « Balade croisée », un album live. Alors, le morceau original est tiré de son album « Les larmes d'or » qui est sorti en 2018 et qui est originalement chanté avec le chanteur Kent.
1: Oui. Voilà.
0: C'est oui. Une version que tu apprécies ?
1: Oui, oui, tout à fait. Frédéric, c'est un garçon qui... il aime communiquer, enfin il aime le partage, on va dire. Donc il a souvent il partage la scène avec d'autres chanteurs ou chanteuses, il fait des duos, etc. Enfin il est voilà, c'est sa nature.
0: C'est son dada.
1: Non, et c'est comme ça qu'il se sent bien. Enfin moi j'apprécie beaucoup sa manière de comment il mène son parcours de chanteur. Quoi, je trouve que c'est vraiment chouette. Il a pas de plan de carrière, mais on sent qu'il est tellement heureux de faire ce métier. Et puis en plus, il est beaucoup sollicité. Donc ça amène, voilà, il a été à une époque, il a fait beaucoup de tournées avec Kent, effectivement, des tournées très chaleureuses. Et voilà, ça s'est terminé parce que Kent est passé à d'autres choses. Il fait de la bande dessinée maintenant. Il en avait marre de la chanson, les vieux briscards. Voilà, ils en ont marre au bout d'un moment, enfin à part moi.
0: À part toi. Encore qu'il y a quand même des, on le verra tout à l'heure, mais il y a quand même des moments où tu fatigues, ouais. Et tu repenses à les paroles d'Anne Sylvestre, mais on en reparle tout à l'heure.
1: Ouais.
0: Et du coup, donc, tu nous as un peu raconté comment vous vous êtes rencontrés avec Frédéric Bobin. Mmh. Et est-ce que tu as envie de nous parler un petit peu de votre relation est-ce que vous vous voyez régulièrement en dehors des tournées?
1: Ben, je pense pouvoir dire que c'est devenu... un ami, oui, on se fait des petits déjeuners, enfin pas des petits déjeuners, mais des déjeuners ensemble assez souvent. Enfin, on reste en lien, quoi, même les périodes où on tourne pas. Et puis, en tant que compagnon de tournée, on va dire, il est tout à fait agréable. C'est un vrai plaisir de tourner. Vous savez, on passe de longues heures sur les routes, forcément. Et ben on a toujours des sujets de conversation. Voilà, c'est quelqu'un de bonne compagnie, puis avec qui on peut parler de choses intimes comme de choses politiques, comme de choses. On peut parler de poésie. Enfin, on peut parler à peu près de tout. Donc oui, c'est un grand plaisir de se retrouver.
0: Ouais, vous vous retrouvez sur ce type de sujet, vous partagez un peu les mêmes. Tu parlais de politique, par exemple.
1: Oui.
0: Vous êtes un peu sur la même longueur d'onde.
1: Bah oui, oui. Après, je sais pas, faudrait creuser encore davantage, mais on a quand même la même sensibilité aux choses de. Mmh. Oui. Grosso modo, un petit peu la même analyse du monde, tel qu'il va, quoi.
0: Et puis ça s'entend dans vos chansons quand on se penche sur les textes. Effectivement, tu parlais de similitudes entre certains morceaux.
1: Ouais.
0: Avec les deux premiers morceaux qu'on va pas écouter, mais qui s'intitule Tatiana sur le périph, mm-hmm. Écrit et composé par Frédéric Bobin, et Maria Susanna, mm-hmm. on est un peu sur le même thème.
1: Enfin, pas tout à fait sur le même thème, mais disons que voilà, ça, on décrit des personnages un peu laissés un peu sur la route sociale, quoi. Mm. Et voilà, on a la même sensibilité aux gens qui ont des gros problèmes dans la vie, quoi, on va dire. Pour Tatiana sur le périph, évidemment, c'est une prostituée qui vient d'Ukraine, voilà. Et Maria Susanna, c'est une manouche, quoi. C'est une que j'ai rencontré dans mon enfance et puis qui m'a marqué à tout jamais.
0: Ça me fait penser que tu as également un morceau justement sur la prostitution, mais du coup vous n'avez pas choisi de le mettre dans le concert.
1: Ah, tu veux dire la Vierge Noire?
0: Oui, c'est ça.
1: Ah ouais. Oui, oui. Parce que oui, faut pas trop s'attarder sur.
0: Oui, ça peut-être
1: sur les thèmes,
0: morceaux,
1: tu vois, parce que ça aurait fait beaucoup. Ouais, ou alors il faudrait vraiment consacrer tout un spectacle à la condition féminine, par exemple. Enfin,
0: une idée creusée peut-être.
1: Bah pourquoi pas.
0: Ouais. On va peut-être écouter maintenant un autre morceau. Donc c'est un morceau que tu as écrit et que vous chantez vraiment ensemble sur cet album live, qui s'intitule Toute manière. Tu veux nous en parler un petit peu?
1: Oui, alors cette chanson Toute manière que j'ai écrite, on l'a transformée en duo question-réponse, un peu dans la version avec Frédéric. C'est simplement, je suis partie pour écrire cette chanson de réflexions que j'entends, qu'on entend dans la rue, les réflexions un peu qui nous aspirent vers le fond, vers le fond de la piscine, quoi. C'est-à-dire, effectivement, nous traversons un ensemble de mauvaises situations et de mauvaises nouvelles, voilà, qu'on peut partager. Et c'est un peu là, je donne un petit peu une réponse à tous ces gens qui disent, bah, toute manière, ça va plus, toute manière, c'est foutu, toute manière, on va tous crever, etc. Oui, bien sûr, mais il y a peut-être, il y a de modestes réponses qu'on peut apporter à ça.

0: Vous êtes toujours sur Radio d'ici dans l'émission Surprise sortie du chapeau. Nous sommes toujours avec Michel Bernard qui nous présente son dernier album live en duo avec Frédéric Bobin, Balade croisée, et on vient d'écouter Toute manière. Alors tout à l'heure tu nous parlais de Tout bout de champ, c'est l'endroit où vous êtes rencontrés, enfin pas exactement.
1: On a démarré, on va dire.
0: Voilà, c'est ça, dans le cadre de cette interview avec le magazine Hexagone. Et c'est également le lieu que vous avez choisi pour enregistrer ce concert. Est-ce que tu as envie de nous parler de ce lieu, de ton lien avec Tout bout de champ?
1: Tout bout de champ, c'est une aventure un petit peu ancienne maintenant, de ce petit lieu en bas des pentes de la Croix-Rousse. Donc j'ai connu les différents, entre guillemets, tenanciers de cet établissement. C'est toujours des équipes très impliquées, puisque ce qui est chouette à Tout bout de champ, c'est que il n'y a pas d'a priori, parce que on essaye de catégoriser un peu les styles musicaux, de ringardiser les autres, de monter les autres au pinacle, etc. Et il y a une mentalité complètement différente à Tout bout de champ. Et toujours aujourd'hui, où il y a une équipe de jeunes femmes très enthousiastes qui mènent cette affaire et qui sont sensibles à la nouveauté, à ce qu'on appelle l'émergence, les jeunes chanteurs. On peut aller à Tout bout de champ toutes les semaines, on va découvrir des nouvelles personnes qui chantent, qui composent. Et ça, c'est très chouette, mais c'est aussi porte ouverte à une forme un peu plus traditionnelle de la chanson. La dernière fois que je suis allée, il y avait Chloé Lacan, par exemple, qui chantait.
0: Ça reste quand même assez axé chanson française, il me semble.
1: En tout cas, c'est beaucoup en français ce qui est chanté là-bas. Et sensibilité quand même au texte et à la qualité de ce qui est raconté, quoi.
0: Et tu disais que tu as connu tous les tenanciers et tenancières d'établissement, du coup ça a beaucoup tourné.
1: Il y a eu trois équipes, on va dire, voilà, en quelques années, quoi.
0: D'accord.
1: De toute façon, il y a des problèmes de survie financière de ce genre de lieu qui peuvent pas être rentabilisés par eux-mêmes, quoi. Si on veut un petit peu rémunérer les chanteurs qui passent. Et je sais que l'équipe là en ce moment a des gros soucis, parce que je crois que c'est la région qui coupe les vivres, ça. Et voilà, si vous voulez soutenir à Tout bout de champ, renseignez-vous.
0: Allez voir les concerts là-bas, renseignez-vous.
1: Allez beaucoup aux concerts, et voilà, parce que c'est vraiment, il y a un esprit très chouette dans cet endroit.
0: Et c'est pour cette raison que du coup vous l'avez choisi comme lieu d'enregistrement, parce que vous faites quand même pas mal de dates un peu partout, ça aurait pu être ailleurs.
1: Oui, mais c'était une opportunité. Puis le fait que ce soit un petit lieu convivial, on voulait un truc où on sente un peu la présence du public, un peu chaleureuse. On aime bien les petites jauges, en fait, avec Frédéric. On aime bien une forme de contact un peu direct avec le public, qui se poursuit ensuite une fois le spectacle fini. Ça discute et tout. Dans cette formule-là, c'est ce qu'on préfère, quoi.
0: D'ailleurs, on entend bien la participation, l'engouement du public sur cet album. C'est vrai que des fois, on entend des albums live où ça pourrait être en studio ou sur la scène, ce serait plus ou moins pareil.
1: Ouais.
0: Mais là, on entend le public qui parfois chante avec vous.
1: Voilà.
0: Tu t'adresses à eux.
1: C'est un grand plaisir dans ce monde de plus en plus virtuel et désincarné. C'est un grand plaisir de faire ça, en fait.
0: On va passer au morceau suivant. Alors c'est un morceau qui s'appelle Madame Anne. À la fin, donc sur l'album, à la fin du morceau précédent, donc qui est Toute manière, tu t'adresses au public et tu leur parles un petit peu d'Anne Sylvestre, et justement on parlait un peu des moments où tu vois un peu le côté un peu plus négatif de la vie et peut-être de ton travail, je sais pas trop. Et donc j'ai gardé ce petit bout qu'on va pouvoir écouter ensemble.
1: Ah d'accord.
0: Ouais, je trouve ça sympa. Et donc qui s'enchaîne avec Madame Anne, et puis on reparle de tout ça après.
1: Ok. Anne Sylvestre, celle qui était prête à surmonter toutes les fatigues, toutes les difficultés de ce métier, juste pour vivre ce moment de rencontre avec un public, c'était plus fort que tout. Elle avait la rage et la joie de faire ce métier. Alors du coup, quand j'ai un petit coup de mou, je repense à ce que me disait Madame Anne.

0: Madame Anne de Michel Bernard, qui est toujours avec nous dans le studio de Saint-Julien-Molin-Molette à Radio Dissil. C'est un très joli morceau. Est-ce que tu as envie de nous en parler un petit peu et puis nous parler un petit peu peut-être de ta relation avec Anne Sylvestre?
1: Bah, Anne Sylvestre, c'est toute une histoire pour moi très longue, enfin qui a jalonné en fait mon parcours en chanson, puisqu'on a j'ai commencé par être fan d'Anne Sylvestre quand j'étais ado, et puis je me suis lancée dans la chanson et j'ai été amenée au bout d'un moment à faire la première partie d'Anne, je sais plus où, vers Bordeaux je crois. Et souvent les vedettes, ce qu'on appelle les vedettes, les stars en Dieu maintenant, les premières parties de leur spectacle, ça les emmerde plus qu'autre chose, parce que ça, oui, ça gêne, c'est gênant, et souvent il y a aucun contact entre la personne qui fait la première partie et la star. Et puis là, il se trouve qu'une fois qu'on a terminé notre première partie, il y a Anne Sylvestre qui s'est pointée, qui nous avait écoutés, qui dit mais je trouve ça vraiment chouette et tout. Enfin, elle était très très enthousiaste et très sympa dans ses retours, quoi. Donc pour moi c'était une chose extraordinaire, vu que j'étais vraiment j'adorais ce qu'elle,
0: t'étais fan,
1: ce qu'elle faisait, j'étais une fan, oui. Et puis du coup à partir de ce moment-là, on a un peu compagnonné dans ce métier, mais on était à des niveaux très différents évidemment, et elle m'a beaucoup aidée en fait. Elle a coproduit au moins deux ou trois de mes disques, etc. Elle m'a toujours aidée, même matériellement, concrètement. Puis moi, je l'ai aidé à ma manière. J'ai mis en scène un de ses spectacles.
0: C'était vraiment un échange.
1: Voilà. Et bon, pour moi, c'est une rencontre extraordinaire qui maintenant est liée pour moi à Saint-Julien-Molin-Molette, d'ailleurs, parce que comme à Saint-Julien-Molin-Molette, avec les amis de Musique à l'Usine, on fait des activités autour de la chanson depuis des années maintenant. Les dernières années, Anne venait participer à tous nos stages, venait au spectacle, ou quelquefois animait des ateliers d'écriture à Saint-Julien. Et elle a marqué en fait de son personnage qui arpentait les rues de Saint-Julien, les rues et les chemins, de telle manière que finalement la municipalité a décidé de nommer un chemin, voilà, qui s'appelait avant chemin du Prébatoire, qui s'appelle maintenant le chemin Anne Sylvestre. Et symboliquement, c'est vraiment magnifique pour moi, et puis c'est lié au souvenir sur ce chemin. Bon, il se trouve que maintenant, donc, j'habite chemin Anne Sylvestre, tout simplement, ce qui est symboliquement, oui, c'est super chouette. Et je revois Anne, puisqu'elle a continué à chanter, en fait, jusqu'à son dernier souffle, on peut dire, et elle a fait escale ici à Saint-Julien, après avoir chanté au Train Théâtre à Porte-les-Valence. Elle est venue dormir par ici avec son équipe à la maison. Et je la revois. Alors, elle ne savait pas que ça allait devenir son chemin à ce moment-là. Je la vois descendant de sa voiture, tellement heureuse d'avoir chanté. Et après, elle reprenait la route pour aller chanter à Nantes, je crois. Et à Nantes, ça a été son dernier spectacle. Et je garde donc vraiment cette image du bonheur de chanter qu'elle avait jusqu'à la fin, quoi. Et c'est à tout jamais gravé dans ma mémoire, quoi.
0: T'es sûr que c'était le bonheur d'avoir chanté? C'était pas plutôt le bonheur de se retrouver, de te retrouver toi et de se retrouver sur le futur chemin Anne Sylvestre?
1: Oh, alors là, tu vas loin. Sans doute, à un endroit, c'était ça, certainement. Il y a plein de choses qui nous échappent, hein, tu sais.
0: Est-ce que par curiosité, est-ce que tu as envie de nous raconter quel morceau d'Anne Sylvestre t'as vraiment accroché l'oreille le premier, qui t'a fait vraiment te pencher sur le reste de son travail?
1: Ouais, moi, j'étais toute petite. Ce dont je me souviens, la chanson que je fredonnais beaucoup, c'est ça s'appelait Pour qu'on m'apprivoise.
0: Elle parle de quoi, cette chanson?
1: C'est le premier. Bon, elle parle de ce qu'elle était, c'est-à-dire un personnage un peu rugueux. Elle n'était pas d'un abord très très facile, et elle parle d'elle, donc à l'époque quand elle a écrit, elle était assez jeune, mais déjà elle, déjà, elle avait un caractère de cochon, et elle parle de ça, et où elle parle de ce que la besoin qu'on l'apprivoise, et qu'en fait, elle est pleine d'amour et de tendresse, mais qu'il faut, voilà, faut trouver le bon chemin, quoi.
0: Et toi, si c'est pas trop indiscret comme question, tu te décrirais comment? Tu te trouves un peu rugueuse, un peu difficile à apprivoiser aussi, ou?
1: Moi, je suis très, très, voilà, comparativement, si on fait des comparatifs, moi, je suis d'un caractère beaucoup plus souple. Et on se disputait d'ailleurs parce qu'elle avait, enfin, on se disputait, c'est pas ça. Une fois, je l'ai engueulée et bon. ça a failli mal tourner entre nous parce que j'étais choquée des fois comme elle réagissait devant des fans transis d'amour pour elle qui venaient la voir et puis qui lui disaient par exemple ah, j'ai adoré vos fabulettes, et elle, ça l'énervait qu'on lui parle des fabulettes, elle voulait qu'on parle de ses chansons pour adultes. Et quelquefois, elle était très désagréable avec les gens. Elle prenait de travers certaines flatteries, quoi, qu'on avait vis-à-vis d'elle. Et je disais, mais enfin, regarde, les gens viennent vers toi, tout amour, et toi, tu les traites mal et tout. Et ça l'avait troublée. Je me rappelle, mais il y avait, bon, elle avait des blessures en elle qui faisaient que. Ben voilà, elle avait cette espèce de dureté, de réaction des fois. Et après, trois jours après, j'ai reçu un texto. J'ai entendu ce que tu m'as dit, mais laisse-moi ma colère. Voilà, elle avait des colères intérieures, quoi.
0: Ouais, c'est vrai qu'avec le recul, je trouve ça presque compréhensible, parce que quand on se penche sur ces chansons pour adultes, avec, enfin, il y a des textes, moi-même, qui m'ont fait remettre plein de choses en question, quoi, que j'ai découvert tard. Mm-hmm. Et pendant une grosse partie de ma vie, Anne-Sylvestre, c'était de la chanson pour enfants.
1: Et
0: du coup, quand je l'ai redécouverte, en fait, avec ces chansons pour adultes, donc je comprends que ça puisse un peu la.
1: Ouais. Oui, ça la blessait. Et puis c'est vrai qu'elle a fait sur la fin de son parcours, elle a fait des chansons qui sont magistrales, qui effectivement, enfin, vont loin, sont très profondes, quoi. Donc voilà, chapeau l'artiste, quoi.
0: Allez, on se retourne sur Balade croisée avec Frédéric Bobin.
1: Oui.
0: Est-ce que tu as envie de nous parler un petit peu déjà, si on a envie de se procurer l'album, comment on fait, et puis peut-être un aperçu des dates futures?
1: Alors, pour se procurer l'album, d'abord, ça doit être sur les. Comment ça s'appelle, là? Les réseaux?
0: Sur les réseaux.
1: Normalement. Et puis, à la fin de nos spectacles. Et puis, c'est commandable chez EPM Musique. EPM.musique, ou singulier ou pluriel, je ne sais plus. .fr.
0: Ouais, EPMMusique.fr.
1: Voilà, EPMMusique.fr. Et là, c'est, les disques sont commandables. Et c'est une très bonne idée de commander. Voilà. Et puis, ben, pour les dates à venir, ben, là, à la 7 rentrée, c'est modeste, mais pour la région, là, on sera à Monistrol-sur-Loire. C'est pas bien loin d'ici.
0: Oh, ça se fait. Hein? Pour aller devoir chanter, c'est faisable.
1: Bon. Alors ça, c'est le dimanche 8 novembre.
0: D'accord.
1: Et pour les personnes qui ont envie de s'essayer un peu à chanter, il y a un stage qui est organisé la veille, qu'on animera avec Frédéric Bobin, donc le 7 novembre. Donc renseignez-vous, c'est dans le cadre du festival Les Oreilles en Pointe, qui est un festival qui a pas mal d'années de vie maintenant, hein. Et donc le 8, le spectacle, et le 7, une journée de stage avec les gens qui ont envie de chanter.
0: D'accord. C'est pour quel est l'objectif de ce stage?
1: Eh bien, j'en sais rien du tout. J'en sais rien du tout. Je pense un stage d'une journée, je pense que l'objectif est modeste. Mm-hmm. Je pense qu'on va s'emparer de deux ou trois chansons de moi et puis les travailler, soit collectivement, soit individuellement.
0: Très bien. Donc, le stage le 7 novembre et oui. Le concert le 8, voilà. À Monistrol-sur-Loire, dont tu es dans le cadre du festival Les Oreilles en Pointe.
1: Voilà.
0: Et tu as d'autres dates que tu aimerais partager?
1: Avec Balade croisée, il y a aussi une date le 6 décembre au Ternay. Ça, c'est dans le Rhône.
0: D'accord, au Ternay. Non, ouais. pas le Ternay près de chez nous, parce que c'est un lac, ce serait un peu humide comme concert.
1: Ça serait beau. Il y a des gens qui font des spectacles au milieu des lacs, tu sais.
0: C'est vrai que c'est joli.
1: C'est très chic, mais c'est pas prévu encore.
0: C'est amusant parce que le morceau que j'ai prévu pour finir cette interview parle des baleines. Et du coup, le côté concert dans l'eau avec les baleines qui vont dessus,
1: bravo,
0: ça
1: oui.
0: me fait une belle image dans la tête. Et allez, avant qu'on se quitte, j'ai une dernière question. J'ai une question un peu subsidiaire, je ne sais pas si tu auras la réponse.
1: Oui.
0: Mais du coup, en cherchant à écouter Balade Croisée, que je n'avais pas encore reçue, je suis allé sur YouTube.
1: Oui.
0: En fait, je suis tombé sur une chaîne apparemment coréenne où il y a toute ta discographie. Il y a toute ta discographie, l'image de cette chaîne, c'est il y a une belle voiture de sport avec une demoiselle assez féminisée.
1: Oui.
0: Et toutes les autres vidéos, c'est des vidéos d'attrapage de serpents.
1: C'est de la pêche à l'anguille.
0: La pêche à l'anguille.
1: La pêche à l'anguille en Corée du Nord, du Sud. Ça t'intéresse pas? Ouais. C'est ma double vie, qu'est-ce que tu veux?
0: Ah d'accord.
1: Non mais j'ai été piratée, je crois.
0: Ah d'accord, ok.
1: Ouais.
0: Ok.
1: Mais moi, je n'ai pas de chaîne YouTube, donc j'ai pas tellement de prise contre ça.
0: Uh-huh.
1: Je me suis dit bon, la pêche à l'anguille, que c'était pas trop grave ou compromettant. Je veux dire,
0: c'est surtout surprenant en fait.
1: Voilà, c'est ça.
0: On entend sur toute ta musique et à côté de ça, il y a les ces vidéos un peu bizarres d'ailleurs. Ouais.
1: Ah ben, ce sont les joies d'Internet, ça quand même.
0: Ouais.
1: Et c'est rien à côté de ce qui va nous arriver bientôt.
0: Eh ben, merci beaucoup, Michel. Donc, du coup, comme je te disais, je te propose qu'on voyage sur la Lune, en compagnie des baleines, loin des hommes, qu'on se quitte là-haut.
1: Ouais.
0: Est-ce que t'as envie de nous en parler un peu plus de ce morceau?
1: C'est une chanson extraite d'un spectacle que j'avais monté il y a bien longtemps, qui s'appelait Des Nuits Noires de Monde, et qui faisait chanter en chœur un groupe de femmes qui longeaient les frontières, comme ça, et qui cherchaient des mondes meilleurs, quoi. Et que j'avais symbolisé par comme une espèce de chant de baleine collectif, quoi, pour échapper aux lourdeurs de ce monde.
0: Alors on se quitte sur ce très beau morceau, Nous les baleines. Merci encore, Michel.
1: Merci à toi, ton accueil.

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3: À Paris, 9h, en temps universel. Merci d'écouter RFI. Et le journal, c'est avec vous, Candice Mazot-Tomazic. Bonjour.
4: Bonjour Juan Gomez et bonjour à tous. À la une, un bilan revu à la hausse au Venezuela, plus d'une semaine après le double séisme. 2595 morts, un drame qui laisse des séquelles physiques et psychologiques aux survivants, vous allez l'entendre. Les États-Unis célèbrent ce week-end les 250 ans de leur indépendance. Festivité hautement politique, marquée par la vision bien particulière de Donald Trump. Mais comment sont-elles vécues de l'autre côté de l'Atlantique? Dans l'ancienne puissance coloniale, nous serons au Royaume-Uni dans un instant. Au sommaire également, une nouvelle étude scientifique en Europe. Un pesticide autorisé sur le marché depuis 2008 aurait des effets inquiétants sur le développement cérébral. Et puis du football et les 16e de finale du mondial qui se poursuivent. Aucune victime n'ira dans les fosses communes. Les mots de la présidente vénézuélienne par intérim qui a pris la parole hier soir, 8 jours après le double tremblement de terre. L'occasion pour Delcy Rodriguez de faire le point sur les opérations de sauvetage et d'annoncer un nouveau bilan de la catastrophe. 2595 morts, des milliers de blessés et des personnes sans abri. Dans l'état de la Guerra, ils sont nombreux à avoir perdu leur logement et trouvé refuge dans des stades transformés en camps de déplacés. L'ONU gère l'un d'eux où s'entassent familles et enfants traumatisés. Pour les organisations humanitaires, l'une des priorités est de leur apporter un soutien psychologique. Reportage de Mélissa Barra et Jadel Khoury.
5: Le complexe sportif de La Guaira accueille des centaines de déplacés. Andréina, mère de 3 enfants, suit du regard sa

0: dans leurs dessins.
1: Joana Gando est psychologue pour l'ONG vénézuélienne Fundaimil.
0: Ce sont des dessins de famille, de maison. Certains enfants se sont effondrés en dessinant car l'événement traumatique refaisait surface. Nous évitons de leur poser des questions sur ce qui s'est passé ou s'ils ont perdu des proches. Notre travail, c'est de les accompagner, de leur donner des outils pour gérer leurs émotions.
1: Au total, ils sont 680 000 enfants au Venezuela à avoir besoin d'une aide humanitaire, selon l'UNICEF. Mélissa Barra, Jadel Khoury, La Guaira, RFI.
2: Et le travail indispensable des organisations humanitaires, comme vous venez de l'entendre, au Venezuela et ailleurs dans le monde, partout où les catastrophes et crises s'installent. Mais alors que nous ne sommes qu'à la moitié de l'année, les financements ne sont pas au rendez-vous. C'est l'ONG NRC, Norwegian Refugee Council, qui tire la sonnette d'alarme. Elle estime que les agences humanitaires ont besoin d'un peu plus de 33 milliards de dollars pour venir en aide à plus de 250 millions de personnes à travers la planète. Et au mois de juin, c'est un tiers seulement de l'aide nécessaire qui a été collectée, Charlotte Cosset.
3: Il y a les coupes américaines, drastiques, mais aussi les coupes européennes. Le Royaume-Uni a par exemple réduit de près de deux tiers ses contributions. Un manque de financement qui touche particulièrement le Yémen, l'Afghanistan, mais aussi des pays sur le continent africain. Leïla Matar, directrice de la communication de NRC.
4: On constate que certains pays qui ont été délaissés au cours du temps, comme par exemple ceux du Sahel, sont ceux qui subissent le plus durement ces coupes budgétaires. Des pays comme le Niger, le Burkina Faso et le Mali figurent parmi les cinq plans humanitaires les moins financés en 2026.
3: Un manque de financement de la réponse humanitaire qui a des conséquences très concrètes.
4: Nous constatons déjà que la réduction des financements et le montant extrêmement faible des aides reçues ont un impact sur la vie des gens, sur leur capacité à se procurer de la nourriture pour subvenir à leurs besoins et à ceux de leur famille. Si cette tendance ne s'inverse pas, si le monde ne se réveille pas, si nous ne constatons pas un regain de solidarité de la part des pays riches à travers le monde, cela signifie que les gens mourront de faim, qu'ils ne disposeront pas du strict nécessaire pour survivre.
3: L'inflation et les problématiques d'endettement des États habituellement donateurs expliquent en partie cette réduction des contributions, sans oublier les changements de cap politique de certains gouvernements.
2: Et à l'image des États-Unis qui, sous l'impulsion de Donald Trump, avaient décidé de démanteler l'USAID, l'agence américaine pour le développement international, qui représentait à l'échelle mondiale près de 40% de l'aide humanitaire. Les États-Unis qui s'apprêtent à célébrer le 250e anniversaire de leur indépendance, c'était le 4 juillet 1776. Les pères fondateurs déclaraient leur sécession vis-à-vis de la couronne britannique. Alors côté américain, on se prépare un week-end de célébration, une occasion pour le locataire de la Maison Blanche de mettre en avant sa vision de l'Amérique. Et côté britannique, l'ancienne puissance coloniale, comment perçoit-on cet anniversaire? Émilie Lin s'est rendue aux Archives nationales qui présente une exposition jusqu'en septembre.
5: Comment raconter une guerre d'indépendance quand on a perdu 13 colonies? Graham Orr, commissaire de l'exposition American Story aux Archives nationales, a adoré relever le défi.
6: Ce n'est pas vraiment une période de l'histoire avec un gagnant et un perdant. D'ailleurs, côté britannique, à l'époque, on pense que la révolution va faire long feu et qu'il s'agit d'une nouvelle guerre civile de tension entre Anglais.
5: Parmi les documents, les textes de loi qui ont nourri la révolte, les rapports de la Royal Navy et les journaux de loyalistes noirs, une manière de contourner le caractère politique potentiellement clivant de la commémoration.
6: Nous avons des points de vue variés, des nations indigènes, des personnes esclavagisées ou l'ayant été. Cela permet de voir comment cette période a affecté les gens comme vous et moi.
5: Assez peu d'événements commémorent le 4 juillet de ce côté de l'Atlantique, regrettent Gary et Julie, passionnés d'histoire.
0: Pour l'Empire britannique, ce n'était qu'une guerre de plus. Il s'est replié sur le Canada, puis s'est concentré sur l'Inde.
7: Dans le contexte général, ce n'est pas un événement majeur pour le Royaume-Uni. Du moins pas autant que dans le monde de Donald Trump à Washington.
5: L'exposition ne comporte aucune référence au locataire de la Maison Blanche, qui compte faire de l'anniversaire une célébration nationaliste. Émilie, Londres, RFI.
2: Les archives britanniques ont annoncé ce vendredi avoir découvert un rare exemplaire de la déclaration d'indépendance américaine datant de 1776. On reste sur le vieux continent pour évoquer cette nouvelle étude scientifique inquiétante de l'université de Stockholm à propos du fluazinam. C'est ce pesticide utilisé pour lutter contre des champignons dans la culture des tomates, de pommes de terre ou encore de pommiers. Un produit autorisé dans l'Union européenne depuis 2008 et qui pourrait avoir des effets néfastes sur le développement cérébral. Des conclusions bien différentes.

0: d'un rapport publié en 2005 qui se basait sur les informations du fabricant lui-même. Les détails avec Juliette Pietraszewski.
1: Dans 6 cas, l'exposition aux pesticides a entraîné une diminution du poids et de la largeur du cerveau sur la progéniture de rats de laboratoire. Pour les scientifiques, les conclusions du rapport de 2005 sont donc totalement infondées et si les résultats obtenus sur les animaux ne peuvent être directement extrapolés à l'homme, ils sont suffisamment inquiétants. Angeliki Lissimaou, responsable scientifique et politique au sein de Pesticide Action Network Europe.
2: Ils avaient l'étude et ils ont caché les faits ou ils les ont très opportunément négligés et personne n'est tenu pour responsable. Ça, c'est inacceptable. À la fin, ça vous donne un pesticide largement utilisé.
1: Le fluazinam fait en ce moment l'objet d'une évaluation en vue de son renouvellement d'autorisation au sein de l'Union européenne. Un scénario inenvisageable pour Angeliki Lissimaou.
2: Nous demandons aux États membres de suspendre immédiatement tous les produits qui contiennent du fluazinam et nous demandons son interdiction. Il ne remplit plus les critères de sécurité. Nous devons rendre plus stricte la régulation des pesticides.
1: Et les inquiétudes sont de mise alors que la Commission européenne pousse en faveur du projet de loi Omnibus qui propose une déréglementation des pesticides.
0: Juliette Pietraszewski. Le Portugal poursuit sa route et sera au rendez-vous des huitièmes de foot, des huitièmes de finale du mondial de football après leur victoire face à la Croatie. La Croatie dont le capitaine Luka Modric pourrait avoir vécu son tout dernier match de sélection. Le sélectionneur du Portugal, Roberto Martinez, lui a rendu hommage.
3: Il a une telle longévité, il joue encore comme s'il était jeune. Ce qui impressionne, c'est sa manière de penser le jeu. C'est un aspect rarement mis en avant. Tout tourne surtout autour de la tactique, de la technique et du physique. Mais il faut aussi savoir poser le pied sur le ballon pour faire les bons choix. Modric est un superbe exemple lorsqu'il s'agit de faire ça. En fonction de l'évolution du match, il trouve les espaces, il prend les bonnes décisions. C'est incroyable de le voir jouer. Il a évolué tout au long de sa carrière. Il m'a fait du mal lorsqu'il jouait à Tottenham. Je voudrais vraiment le féliciter parce qu'il a inspiré des millions d'enfants. Sa trace restera dans le football pour toujours.
0: Et en huitième de finale, le Portugal sera opposé à l'Espagne. Un match à suivre lundi soir. Merci d'écouter RFI bientôt 11h10, l'heure de retrouver Priorité Santé.

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2: Bonjour, aujourd'hui pour les autres voix de la presse, nous recevons Cyril Lebosque. Bonjour Cyril.
3: Bonjour.
2: Cyril, donc on s'est déjà rencontré une fois ou deux, je suis déjà passé te voir également. Et,
3: oui, là... j'en ai quelques souvenirs. Ouais.
2: Et là, la raison de notre discussion aujourd'hui, c'est que début juillet, c'est l'inauguration du Centre des Arts Satiriques. Pour commencer, est-ce que tu peux nous expliquer un petit peu comment t'en es venu à ouvrir un Centre des Arts Satiriques? T'es un passionné de la satire, mais plus particulièrement aussi du dessin de presse satirique?
3: Ouais. Eh ben, moi, j'ai une collection, un fonds d'archives de presse satirique contemporaine, donc de 45 à nos jours, assez importante. J'ai plus de 15 000 références. Et l'idée, c'est de mettre ça en valeur. Donc, il y a très, très longtemps, il y a plus de 15 ans, on avait l'idée de faire ça dans nos caves, donc sous notre maison, dans notre petit village en Ardèche. Et puis ça a mûri doucement, et puis la municipalité de l'époque avait une maison dont elle savait pas quoi faire, ce qui fait qu'on a eu l'idée de racheter cette maison et d'en faire un centre d'échange, donc avec exposition, petites conférences, films, etc., pour discuter autour de la satire, alors principalement le dessin satirique, parce que c'est là où je suis un peu compétent, mais aussi, ça peut être aussi la sculpture, le one-man show, la chanson, toutes les formes d'art qui prennent les choses avec un côté décalé.
2: Mais c'est, pour toi, le dessin satirique et la presse satirique, hein, ça remonte déjà à quelques années, c'est une passion que tu as, dans laquelle tu t'es plongé il y a combien de temps, 10 ans, 20 ans?
3: 30 ans, 40 ans.
2: Ok.
3: Non, quand j'avais 12 ans, j'étais lecteur de Fluide Glacial, 12, 13 ans. Et puis, vers mes 20 ans, je suis tombé dans, il y avait la grosse Bertha qui venait d'être créée par François Forcadell et Cabu. On retrouvait tous les très bons dessinateurs, les anciens de Charlie Hebdo et puis les petits nouveaux qui arrivaient. Et donc, moi, j'étais lecteur, j'étais abonné de la grosse Bertha, qui, après une séparation, certains ont relancé Charlie Hebdo. Et j'ai toujours lu cette presse-là, parce que j'ai besoin de ce côté décalé de la satire, qui permet de rire des choses, y compris les plus sérieuses, surtout les plus sérieuses et les plus graves, et pour supporter cette saloperie de monde, quoi.
2: Et tu nous parlais de 15 000 références. Comment est-ce que tu as pu acquérir 15 000 références?
3: Eh ben déjà, je gardais tout ce que j'achetais en kiosque depuis mes 20 ans. Donc ça fait 54 ans bientôt. Pas 54 ans, 34 ans bientôt. Et donc je gardais tout. Et puis il y a une période où j'avais un peu de temps et un peu de sous, ce qui fait que j'ai reconstitué des collections d'anciennes revues. Alors ça a été principalement Harakiri, Charlie Hebdo, mais aussi des tas d'autres publications, donc qui ont des fois qu'un numéro unique. Et donc ça fait à peu près 400 titres différents pour 15 000 références. Et j'achetais quand ça sortait en kiosque, et puis ensuite j'ai longtemps écumé les vide-greniers, les bouquinistes, des trucs comme ça. Et maintenant je suis un peu frustré parce que j'ai plus trop le temps de fouiner pour trouver les perles un peu qui me manquent. Mais par contre, je récupère énormément de collections et de revues chez des gens qui, par le bouche à oreille, me connaissent et veulent pas mettre leurs journaux à la benne. Et du coup, je récupère ça, et maintenant c'est comme ça que les nouvelles acquisitions, en fait, c'est pour éviter que ça parte à la benne.
2: Mais c'est vrai que moi, je te suis un petit peu d'un œil distrait sur les réseaux sociaux. Régulièrement, tu publies des messages disant, présentant ce que tu viens de recevoir. Et donc, tu reçois, et en même temps, donc, ta collection, c'est uniquement la satire francophone?
3: Non, absolument pas. Non, non, non, non. J'ai des journaux belges, allemands, suisses, espagnols, turcs. Il y a un très bon journal au Bénin Je les tanne pour qu'ils m'en envoient des exemplaires, mais c'est la poste depuis le Bénin, c'est pas terrible. Donc j'en ai récupéré quelques exemplaires, mais je pense qu'il va falloir que j'aille les chercher l'ensemble de la collection. Mais du coup, moi je parle français et anglais, donc l'allemand. Quand j'ai récupéré les Charlie Hebdo version allemande, j'en profite pas des masses, quoi, parce que je parle pas allemand, que sous la torture. Mais voilà, ça, je m'interdis pas de récupérer ça. Si, tiens, j'ai récupéré très récemment l'équivalent du Fleet Glacial grec. Donc il y a eu 250 numéros d'une revue, l'équivalent de Fleet Glacial en Grèce.
2: Là, tu nous parles de revue équivalente à Fleet Glacial, donc c'est pas une traduction de Fleet Glacial, mais parce qu'il me semble que la dernière fois que j'étais passé te voir, tu m'avais montré, par contre, je crois que c'est Harakiri qui a été traduit ou adapté en plusieurs langues,
3: en plusieurs pays. Alors, Harakiri, il y a une version italienne qui a eu très peu de numéros dans les années 70, avec l'autorisation de Cavana et de la bande d'Harakiri. Ensuite, il y a une version espagnole d'Harakiri, mais qui avait rien à voir. C'est de la BD érotique, voire pornographique, qui était dans les années 80. Ça, je pense qu'ils ont utilisé le titre, mais ils n'avaient absolument pas l'autorisation de l'utiliser. Et il y a eu 3 numéros en Turquie. Donc là, c'était fait par la bande du magazine Lehman, où ils sont maintenant tous en prison. Mais c'était des grands amis de Volinsky, et du coup ils avaient fait ces numéros-là. Ils ont entre autres fait un numéro hommage à Volinsky, mais il y a eu 3 numéros d'Harakiri en turc. Donc ça, c'est une rareté improbable.
2: Et parmi donc ces raretés, il y en a certaines que tu vas présenter. Elles seront en consultation là le début juillet. On va en parler maintenant un petit peu, justement ce week-end d'inauguration du Centre des Arts Satiriques. Comment ça va se passer un petit peu, justement, on pourra consulter tes collections?
3: Bien sûr, ouais. Moi, c'est ce qui me. Alors, je suis pas un fan des expos où on est planté devant un tableau au mur. J'aime bien pouvoir toucher le papier. Donc, il y aura une expo quand même avec. Ce sera l'expo 01 en hommage à GB, avec des numéros 0 et des numéros 1. Qui reprendront du coup l'histoire de la presse contemporaine, les grands numéros. Et puis dans la mesure du possible, parce que je mettrai pas à disposition ma collection propre, c'est que les doubles que je mets à feuilleter, si tu veux. Voilà, pour pouvoir garder ma collection dans le meilleur état possible. Mais effectivement, le jeu sera d'avoir la revue au tableau et au mur, et de pouvoir feuilleter l'original qui sera sur une table à côté. Ça, donc, pour la partie expo.
2: Alors, le Centre des Arts Satiriques, on n'a pas précisé, c'est à B, on dit B ou Bex, je ne sais jamais.
3: Bex.
2: C'est à Bex, donc c'est en Ardèche, ouais. 273 avenue Jean Moulin. L'inauguration, donc c'est vendredi 3, samedi 4, dimanche 5 juillet. Il y a des rencontres, il y a des discussions, il y a également pas mal d'invités, des invités qui sont principalement des dessinateurs, des caricaturistes.
3: Ouais. Alors, pour te refaire le programme, on fait l'inauguration officielle avec les chips molles et la clairette chaude à 18h le vendredi. Le soir, on fera une discussion autour de Cavana, parce que c'est quand même parler de presse satirique en France sans parler de Cavana, c'est un peu dommage. C'était quand même le créateur d'Harakiri dans les années 60 et de Charlie Hebdo dans les années 70. Et il y aura une bonne copine à moi et aussi à Cavana, qui était une confidente et collaboratrice de Cavana, Virginie Vernet, qui sera là aussi pour discuter de ce grand homme. Et sont invités aussi sur tout le week-end, donc il y a 5 dessinateurs. Il y a la triplette magique Berthe Lasserre Faujour, qui sont des parmi les meilleurs de France, je trouve. Il y aura aussi Yo, qui est un caricaturiste, qui est le seul en France à vivre uniquement de la caricature. Il a une caricature par jour dans un journal improbable qui s'appelle Les Échos de Bernard Arnault. Mais du coup, c'est le seul caricaturiste qui vit uniquement de la caricature et pas du dessin satirique. Et puis il y a un copain que j'avais rencontré il y a quelque temps, qui Abdoul Kader Barro, qui est burkinabé. Alors il est en train de faire ses papiers, j'espère qu'il pourra tout avoir pour pouvoir venir. Mais ce sera l'occasion, voilà, de parler de la presse du Burkina Faso et en Afrique en général.
2: Et donc c'est principalement le samedi 4 juillet, là, à partir de 16h, où il y a les rencontres avec des dessinateurs invités.
3: Ils seront là tout le week-end, donc on pourra, le public pourra échanger, se faire dédicacer des bouquins tout le week-end. Et à 16h, effectivement, samedi, on fera une rencontre un peu plus formelle pour leur faire présenter vraiment ce qu'est leur travail, ce qu'est leur parcours, etc. Donc à 16h le samedi, avant un concert.
2: Ok, et le concert, c'est avec un groupe local qui fait des reprises, c'est ça?
3: Absolument pas. Non. C'est un groupe absolument pas local. C'est un groupe qu'a monté mon père. C'est mon père avec deux très vieux copains avec qui ils ont commencé à jouer de la guitare à 13 ans. Et donc là, ils ont ce groupe-là qui tourne depuis très longtemps de manière, juste sur des coups comme ça. Et donc c'est Brassens, Brel, Félix Leclerc, Fontéval. Je trouvais que au-delà du plaisir d'associer mon père à ça, je trouvais que Brassens, voilà, ça rentre bien dans l'aspect satirique du lieu, quoi.
2: Tout à fait. Et donc ça, c'est le samedi, et donc après le dimanche, visite libre de l'exposition. Il n'y a pas d'horaire, donc c'est matin, après-midi.
3: C'est 10h-18h, quelque chose comme ça. Les dimanches, généralement, voilà, c'est en roue libre. Et de toute façon, les dessinateurs vont partir assez tôt dans l'après-midi, parce que certains viennent de loin. Donc ce sera, voilà, un truc un peu plus cool le dimanche. En freestyle et en roue libre.
2: On se croise, ou je te suis un peu de loin, justement. T'es souvent sur des événements où tu vas présenter des dessins, des collections, justement, de presse satirique. Là, c'est l'inauguration, donc, du Centre des Arts Satiriques, donc, à Bex, en Ardèche. Est-ce qu'il y a déjà programmé d'autres rencontres, d'autres expositions?
3: Oui. Alors pour le moment, le centre, en fait, on marchera par période, comme ça, par coup. On se sera pas ouvert en permanence. Ça a vocation à être un truc dans ce genre-là, ouvert, je sais pas, par exemple jeudi, vendredi, samedi, ou un truc dans ce genre-là. Pour le moment, on n'a pas la structure ni le nombre de bénévoles motivés pour faire ça. Donc on fonctionne par coup. Donc là il y a l'inauguration. Au mois de novembre, on va organiser un festival de BD d'humour. Alors on reprend en fait l'organisation du festival qui se déroulait à Burzet dans la montagne ardéchoise, qui avait été créé par le dessinateur Le Rouge avec Gio et Tinius. Et ils ont été obligés d'arrêter pour des questions de salles qui étaient plus adaptées. Et donc ils en ont fait une vingtaine quand même de festivals. Et là, au mois de novembre, on reprend l'organisation telle qu'elle était. Jacques Le Rouge reste directeur artistique, et on fera ce festival sur deux lieux, donc le Centre des Arts Satiriques et dans une grande salle Saint-Julien en Saint-Alban, voilà, donc un village pas loin, pareil, toujours proche de la vallée du Rhône. Et c'est le seul festival de BD d'humour de France. Parce qu'il y a beaucoup de festivals de BD, mais spécialisé BD d'humour, c'est le seul. Donc ça valait le coup de continuer à le faire vivre.
2: Bon, ben d'ici le mois de novembre et ce festival, donc on rappelle, hein, l'inauguration du Centre des Arts Satiriques, c'est du 3 au 5 juillet 2026 à Bex, en Ardèche. Pour l'inauguration, ou pour des personnes qui souhaiteraient peut-être passer, prendre rendez-vous, discuter avec toi, voir certaines pièces de ta collection et le Centre des Arts Satiriques, il y a un site internet, une adresse email, un téléphone, il vaut mieux passer par quel...
3: Il y a des infos sur un site internet qui est un embryon de site internet, mais bon, ça a le mérite d'exister. C'est pressesatirique.org, une presse satirique tout attachée.org. Après, je peux laisser mon numéro de téléphone sans trop de soucis. Je peux, voilà, 06 43 96 26 85. Donc voilà, faut pas hésiter à m'appeler, laisser un message, et je vous rappellerai dès que possible.
2: Eh ben écoute, j'espère qu'on va pouvoir se croiser. Je suis à Colmar, comme certains le savent. Je vais essayer de faire le déplacement pour participer à cette inauguration. Et je pense qu'en plus, je vais prendre énormément de plaisir si je peux me déplacer, autant rencontrer les invités.
3: Je pense que ça va être sympa, ouais. Ça va être un moment sympa.
2: Que de mettre mon nez un peu dans tes archives, même si j'ai déjà mis un petit peu le nez, mais il y en a tellement que c'est un travail de longue haleine. Ben, merci beaucoup Cyril. Je pense que tu as encore un petit peu de travail là pour finir d'organiser tout ça. Et puis rendez-vous donc du 3 au 5 juillet à Bex en Ardèche. À bientôt.
3: Venez nombreux. Salut.
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2: Ben là, avec les autres voix de la presse, on est au Négral, aux assises du SPPP, donc dans l'Aveyron. Et ce matin, c'est dimanche matin, c'est la fin des assises et on a réussi à attraper au dernier moment Nico. Salut Nico.
5: Salut.
2: Donc Nico, toi, ça fait déjà un bon moment que tu œuvres dans le milieu de l'audiovisuel et plus particulièrement avec Primitivi à Marseille. Est-ce que pour commencer, tu peux nous présenter un petit peu l'histoire de Primitivi?
5: Eh ben Primitivi, on est des anciens, puisque Primitivi ça a 26 ans cette année, ou 27 peut-être. Voilà, donc c'est né vraiment à la fin des années 90, tout début 2000. Et ça a commencé sur une revendication de télé libre. C'était une époque où il y a eu, comme dans les années 80, le mouvement des radios libres, où des associations exigeaient le droit de d'émettre sur le réseau hertzien, ce qui était interdit par la loi. C'était le CSA qui régulait les choses, et donc il y avait des télé pirates, ce qu'on appelait télé pirates, comme il y avait eu les radios pirates avant. Donc nous, on a commencé là-dedans. On s'est vachement éclaté et on est toujours 25 ans après une asso de gens tous quasi bénévoles et qui font de l'audiovisuel, c'est-à-dire des films courts, hein. La majeure partie de notre activité, c'est de faire des petits films courts d'actualité politique, sociale, culturelle. Donc on fait des petites chroniques de quelques minutes, on en fait certaines années 10 ou 15 ou 20 ou 30, il y a eu des années où il y en a eu beaucoup, et ça raconte des luttes d'habitants, ça parle beaucoup de la ville, ça parle beaucoup d'habiter, ça parle beaucoup de quartier, du sentiment d'appartenance, de comment les habitants s'auto-organisent, se mobilisent, fabriquent des fêtes, fabriquent des luttes, fabriquent des choses comme ça.
2: Et c'est principalement sur Marseille que vous travaillez, ou est-ce que vous travaillez aussi sur d'autres secteurs ?
5: On travaille sur d'autres secteurs, mais Primitivi est quand même très très ancré à Marseille, très très ancré dans le quartier de la Plaine à Marseille, dont une bonne partie des membres sont habitants depuis très longtemps. Mais ça s'étend sur d'autres quartiers, pas mal dans les quartiers nord de Marseille. Et puis on a une antenne à Fort-Calquier maintenant, puisque des camarades sont allés vivre à Fort-Calquier, mais du coup continuent à être actifs là-bas. Et puis des alliances ou on a tout un réseau de camarades dans plein de villes d'Europe, et puis on a des liens très proches avec le Chili, puisqu'il y a depuis très longtemps avec le Chili et avec l'Amérique latine, parce que un peu par hasard, je crois, mais dans Primitivi, depuis très longtemps, il y a beaucoup d'attaches avec la Colombie, l'Équateur et le Chili.
2: Et ça se traduit comment au sein de votre travail, ces attaches justement avec ces pays que tu viens de citer ?
5: Le Chili, là, il y a eu trois films qui ont été réalisés ces 3-4 dernières années. Un long métrage qui s'appelle Mémoire d'un jardin, qui était un jardin qui a été un peu un symbole historique de la résistance de ces dernières années, qui a été repris par la police, repris par les manifestants, où ont été enterrés des gens qui ont été tués par la police, et qui finalement a été dépossédé, a été rasé entièrement. On a construit une station de métro à ce jardin. Voilà, c'est un film qui se passe à Santiago, et qui est vraiment un film. Et puis après, là par exemple, Gaël, camarade qui qui est en couple avec une camarade chilienne. Ils y sont retournés, ils ont fait un petit film court sur une ancienne caserne d'emprisonnement et de torture, où des militants ont été emprisonnés, torturés, et qui a été sauvegardé de la spéculation immobilière par devoir de mémoire, quoi. Donc, pour devenir comme un espèce de musée de la répression et tout ça. Voilà. Et puis après, non, toutes les autres accroches dont je parlais, c'est plutôt des gens qui nous invitent pour montrer nos films ou qu'on invite pour montrer leurs films. Mais il y a tout un tas de collectifs en Italie, en Belgique. Voilà, on essaye de balader nos films et on essaye aussi beaucoup de montrer nos films ailleurs que sur Internet, c'est-à-dire de les montrer ces films courts, on essaye de les montrer en première partie de film dans des cinoches, dans des projections de camarades. Et puis nous, sinon, on essaye beaucoup de faire des projections, et on aime beaucoup les projections de rue. On aime beaucoup être dans la rue. En fait, on a toujours beaucoup aimé être dans la rue. Donc nos petits films, ils sont faits au contact des habitants dans la rue. Et puis après, on aime bien des projections où viennent des gens qui viennent se retrouvent à voir un film politique, mais par hasard. Ils allaient au bistrot, ou ils vont jamais au cinéma, ils vont jamais dans un lieu politique ou militant. Et là, on rencontre des gens, et des gens se retrouvent confrontés à du cinéma ou à des trucs militants par hasard. On aime bien ça.
2: Ce que tu disais tout à l'heure, que en gros, dans les années 90, il y a eu le mouvement des télés libres. Alors moi, je pense à Zaléa TV, entre autres. Là, il y a encore Télé Bocal et Télé Mille Vaches. Est-ce qu'il y a encore un mouvement national? Est-ce qu'il y a encore des revendications pour accéder, je sais pas moi, à des canaux de diffusion sur des bouquets ou à la télé?
5: Non, très très peu. Très très peu d'alliances. Il y a très peu, tous les membres que tu viens de citer sont quand même vraiment des vieux de la vieille, hein. Après, il y a tout un milieu de gens qui font de la vidéo sur Internet, soit sur des chaînes Twitch, soit en fabriquant leurs films et en les publiant directement sur des réseaux sociaux. Mais c'est deux mondes et deux époques qui ont un peu du mal à communiquer. Il n'y a pas tellement de jonctions. Nous, on a participé à... Là, on se retrouve aujourd'hui aux rencontres du syndicat de la presse, pas pareil. Tu disais, avant, il y a eu la coordination permanente des médias libres. À un moment, il y a eu la fédération de l'audiovisuel participatif. À un moment, il y a eu je sais même plus comment ça s'appelait, le média solidaire de PACA et pas que. Enfin, nous, on a toujours été vachement, on s'est toujours beaucoup occupé d'essayer de coordonner, et joindre les efforts de différents gens. Aujourd'hui, l'audiovisuel militant, à part dans le cinéma documentaire et sur des canaux exclusivement Internet, c'est peu coordonné, quoi.
2: Ce que tu disais, vous faites souvent des projections de rue, mais j'ai l'impression que vous faites aussi des projections dans des bistrots, dans des lieux atypiques. Là, c'est quoi? C'est vous arrivez comme anciennement Télé Mille Vaches, Télé Brouette. Vous arrivez avec votre matériel, une télé, un lecteur DVD, et puis vous posez ça sur le comptoir et hop, c'est parti.
5: Bah, une télé à lecteur DVD, non, ça c'est fini, c'est un ordi, un vidéoprojecteur. Mais sinon, c'est à peu près ça. Mais en fait, ça marche bien, les bistrots. Il y a plein de bistrots qui font jamais ça, mais qui savent que ça leur fera venir plus de monde. Et donc, on essaye de passer des films. Enfin, ça dépend des lieux, de si c'est sérieux ou pas trop sérieux, ou plutôt des films courts ou plutôt des films longs. Mais on aime bien multiplier ces endroits-là. Ça mélange des publics. Par exemple, on a fait pendant très longtemps un ciné-club à la Dard, là, qui est un lieu associatif autogéré à Marseille. On en faisait un par semaine ou un tous les deux semaines pendant 2 ans ou 3 ans. Mais c'est vrai que ça tournait un peu, c'était un peu toujours les mêmes gens qui venaient, quoi. Comme dans tous les milieux, comme ça, où tu te retrouves avec un public qui est un peu toujours le même. Et ce qui est très bien aussi de fidéliser, de se retrouver. Mais c'est aussi chouette quand tu vas dans des endroits que tu connais pas et où il y a 20 personnes qui viennent que tu connais pas du tout et que t'es bien content de rencontrer, quoi.
2: Et donc après, tu disais aussi, vous êtes en contact, vous faites des diffusions ailleurs, vos films tournent, ils sont diffusés comment? Est-ce que vous travaillez par exemple avec les Mutins de Pangée? Est-ce qu'il y a un diffuseur avec lequel vous travaillez?
5: Bah alors là, il y a plusieurs cas de figure et ça change pas mal parce que oui, effectivement, on fait des films longs maintenant. On en a 5 ou 6, donc ça commence à vraiment faire. C'est une activité importante de la production de Primitivi. Et ces films, maintenant, il y en a les deux derniers. On a trouvé de l'argent avec des productions, pas beaucoup et tout, mais parce que jusqu'ici, tout était entièrement autoproduit, autogéré, automonté, autodistribué, diffusé, tout ça. Donc là, on a eu 2 expériences en le faisant dans des circuits un peu plus marchands, on va dire traditionnels, et ça marche vachement moins bien. C'est-à-dire que avec la bataille de la plaine ou La fête est finie, 2 films qui ont été faits vraiment avec les ongles, avec 0 thune, on les a énormément fait tourner. énormément parce que en fait en 25 ans c'est construire un réseau de camarades ou de camarades de camarades ou de camarades de camarades de camarades, mais la bataille de la plaine on a fait 300 ou 400 projections, c'est vraiment beaucoup même pour un gros documentaire fait avec de l'argent et tout, c'est vraiment des gros scores. Et en fait là il y a un film qui a été fait ou pour lequel on a trouvé un distributeur, c'est-à-dire quelqu'un qui s'occupe de chercher des salle pour montrer ton film, mais dans des circuits beaucoup plus officiels, dans des circuits de cinéma. Et en fait, ils y arrivent vachement moins bien que nous. C'est pas les mêmes réseaux, c'est pas les mêmes. Le cinéma, dans le monde du cinéma, c'est pour les gens qui vont dans les cinémas, point barre. Dans le milieu autogéré, associatif, d'autoproduction et d'autodistribution, nous, on a des gens qu'on aime et qui nous aiment dans des cinémas, mais on en a dans des centres sociaux, on en a dans des squats, on en a dans des assos de quartier, on en a dans des endroits où finalement, ça radine plus de gens que ce qui est capable de faire un distributeur avec des cinémas qui, en général, eux, ont pas du tout le temps de s'occuper de faire de la com pour chacun des films qu'ils annoncent, quoi.
2: Là, tu parlais du film La bataille de la plaine. Dans nos discussions, là, depuis les 2-3 derniers jours, j'ai compris aussi que vous aviez énormément de films, des fois des formats courts. Vous êtes un peu une mémoire visuelle des luttes, des quartiers sur Marseille.
5: Oui, ben on a 250 ou 300 petits films courts, souvent de piètre qualité, souvent tournés vite, montés vite, diffusés vite, avec un peu une exigence de d'actu, quoi, comme un truc d'actualité. Et puis avec une espérance de vie très courte, parce que bon, au bout d'un moment, c'est dépassé. Sauf que non, parce que au bout de 25 ans, on regarde le matériau qu'on a accumulé, et il y a certains trucs qui sont devenus des perles, des trucs extrêmement importants historiquement parlant, des choses dont on est vraiment les seuls à avoir gardé la mémoire, et on est super fiers et contents de ça. Et le dernier film, là, Les fils qui se touchent, que j'ai fait, qui est produit par Primitivi, il parle énormément de ça, quoi, de comment raconter ce qui se passe aujourd'hui. Et je pense que c'est des débats qui étaient intéressants aussi avec tous les autres, avec la presse, pas pareil et tout, mais que raconter, ne serait-ce que raconter la réalité comme nous on la voit, et en garder la trace et défendre cette façon de voir une réalité. Moi, je pense que c'est aussi ça, faire du média militant, c'est de lire le présent pour que demain le passé nous éclaire ou quelque chose comme ça.
2: Et tu parles de tous ces petits films plus les longs métrages, ils sont tous disponibles sur le site de Primitivi. Comment est-ce qu'on peut justement les trouver?
5: Alors, tout est en accès libre sur primitivi.org. Nous, on a toujours défendu de laisser nos films en libre accès. Les films longs, en général, on essaye de faire un peu de maille dessus quand même, donc on les garde un an ou deux en essayant de demander aux gens de pas en les mettant en accès libre, parce que sinon les gens viendront plus les voir si on fait des projections où qu'elles soient. Mais sinon, la fête est finie, la bataille de la plaine, ils sont visionnables, téléchargeables, gratos sur internet. Ils sont aussi sur mutin.org dont tu parlais, parce que s'il y a des auditeurs qui nous écoutent, au lieu d'aller les piquer directement sur Primitivi, allez payer 3 balles à prix libre sur mutin.org. Ça fera vivre les camarades qui font de la distribution militante depuis 20 piges aussi.
2: Justement les trouver.
5: On peut trouver la trace de tous ces films sur primitivi.org. Il y a un onglet films longs et tous ces films sont détaillés. Et puis on a sorti un DVD. Alors les DVD ça paraît ancien, mais en fait les gens ils aiment bien avoir un objet. Et on a sorti un DVD à l'occasion de la sortie de des fils qui se touchent là, ce dernier film. Mais sur ce DVD on a mis la trilogie avec La bataille de la plaine et La fête est finie, qui racontait la capitale européenne de la culture à Marseille en 2013. Et en fait ces trois films font vraiment une très belle trilogie. C'est vraiment, c'est hyper cohérent historiquement parlant de voir Marseille il y a 10 piges, il y a 5 piges, et aujourd'hui, avec une réflexion sur l'évolution de la ville et la mémoire et tout ça.
2: Ben, merci Nico. Donc du coup rendez-vous sur primitivi.org.
5: absolument. Primitivi avec que des i. P-R-I-M-I-T-I-V-I.
2: super, merci,
5: merci.
2: Nico. C'était les Hauts-de-Val de la Presse avec Cyril Le Bosque pour le Centre des Arts Satiriques et Nicolas pour Primitivi. À la semaine prochaine, d'ici là.
1: On va s'interroger ton stylo.
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3: Bonjour à toutes, bonjour à tous. Vous êtes sur Radio DC à l'écoute de l'émission Localement vôtre. Chaque année, au printemps, c'est la fête de l'île du Beurre, une petite île se trouvant sur le Rhône, non loin de Vienne et à une quarantaine de kilomètres au sud de Lyon. C'est un site naturel protégé et supervisé par le CONIB, le Centre d'observation de la nature de l'île du Beurre, qui, ce 30 mai, a imaginé et organisé un moment convivial d'échange autour de la nature, de partage, mais aussi de divertissement avec de nombreux stands et animations, le tout à l'abri de la chaleur sous le couvert des arbres qui longent la Via Rhôna. Nous sommes allés à la rencontre des différentes personnes animant cette fête de l'île du Beurre, mais aussi des visiteuses et des visiteurs, et nous vous proposons ce reportage qui, nous l'espérons, saura vous communiquer un peu de la convivialité et de la bonne humeur du moment. Aujourd'hui, la nature est à l'honneur puisque l'île du Beurre est en fête. Et nous sommes sur la Via Rhôna, devant l'île du Beurre, justement, pas très loin de son centre d'observation. Bonjour, vous vous appelez comment ?
4: Amandine.
5: Arthur.
6: Antoine.
7: Et Vincent.
3: Vous venez souvent sur l'île du Beurre ?
4: On venait avant que les enfants naissent, et puis après on n'a plus trop eu le temps, et là du coup on leur fait découvrir maintenant qu'ils sont plus grands et qu'ils peuvent plus s'en profiter.
3: Et ça vous plaît ?
6: Oui, trop bien.
3: Et qu'est-ce que vous êtes venu faire ? Vous êtes venu spécialement pour la journée ou...
4: Oui, aujourd'hui on avait vu qu'il y avait la fête de la nature, mais du coup on aime bien aussi venir aux observatoires pour voir les hérons en particulier qui sont tout au bout de l'île du Beurre.
3: D'accord. Et vous avez vu des hérons aujourd'hui ?
6: Non, pas encore.
3: Mais vous en avez vu d'autres fois ?
6: Oui. Ouais,
3: d'accord. Toi aussi t'as vu des hérons ?
6: Oui.
3: Et maintenant vous allez vous promener, qu'est-ce que vous avez prévu de faire ?
4: On a fait le spectacle, on a mangé une crêpe et là on va retourner jouer avec les jeux en bois.
3: Eh ben, amusez-vous bien.
4: Merci. Merci. Bon après-midi.
3: Merci, bon après-midi.

0: Le Centre d'observation de la nature de l'île du Beurre, c'est une association qui existe depuis 1988, donc on va bientôt fêter nos 40 ans dans 2 ans. Et c'est une association qui a pour but la protection, la préservation des milieux naturels et puis la sensibilisation du public à ces mêmes milieux.
1: Donc c'est un établissement qui est ouvert à l'année, comment ça fonctionne ?
0: Alors c'est un établissement sur l'aspect sensibilisation, on a la chance d'avoir une maison d'accueil qui est ouverte au public, gratuitement, sur des horaires d'ouverture. On est ouvert des vacances de février aux vacances de novembre, surtout le dimanche après-midi, le mercredi après-midi, et puis plein d'autres ouvertures.
1: Et il y a quelque chose qui est nouveau depuis quelques années, il me semble que la maison d'accueil a été refaite, t'as envie de nous en parler ?
0: Mais ouais, on est vraiment sur le site d'une ancienne ferme, qui était une ferme en Pizet, qui a fermé dans les années début de 70. Cette ferme-là s'est écroulée, elle a été refaite dans les années 90 pour accueillir justement le centre d'observation. Et puis, comme le bâtiment était vieillissant, on en a discuté avec le propriétaire qui est le département du Rhône. Et il y a eu 3 ans de travaux, donc pour restructurer tout ça, il y a eu à la fois l'aspect restructuration des bureaux, de l'accueil du public, et puis l'aspect thermique, ce genre de choses. Et maintenant, on a installé donc notre nouvelle muséographie, très très récemment dans l'espace d'accueil du public et les visiteurs peuvent venir voir et découvrir tout ça.
1: D'accord, donc c'est une muséographie qui est tout autour de nous hein, puisque nous sommes dans la maison d'accueil. Je vous propose, auditeurs, auditrices, qu'on en fasse un petit peu le tour en compagnie de Paul Monin.
0: Alors, on est dans l'accueil, dans la salle d'accueil du public qui a été toute refaite. Et la première chose qu'on voulait mettre en avant, c'était cette maquette du territoire. Donc, on a une maquette du territoire avec la mosaïque de milieu qui constitue cet endroit du Rhône. Et ce qui était intéressant aussi avec la maquette, c'est qu'on voulait qu'elle soit tactile, que les gens puissent toucher les endroits. Et puis, qu'il y ait une pour les gens malvoyants, par exemple, qu'ils puissent eux-mêmes reconnaître les différents milieux rien qu'en touchant la maquette. Donc, l'idée, c'est qu'elle soit colorée, c'est qu'elle soit ludique. Et comme tout l'ensemble de la muséographie, l'idée c'est vraiment d'être sur le ludique, c'est d'avoir des choses qui sont intéressantes à regarder, à voir et même surtout à toucher. Le but c'est pas de lire des grands textes, voilà.
1: C'est très interactif.
0: C'est assez interactif, exactement, et puis on verra plus tard qu'on peut vraiment s'approcher et toucher, entre guillemets, les bêtes qui vivent ici. Un peu plus loin, là, dans la salle d'accueil, on a voulu un peu expliquer de manière aussi ludique les métiers qui étaient faits à l'île du Beurre. Donc, on décrit très sommairement 3 métiers qui sont l'animatrice nature, l'agent technique, l'entretien des milieux naturels et puis la chargée de mission patrimoine naturel. C'est un peu les 3 pôles, les 3 métiers phares qui sont ici et qui permettent de valoriser tout ce qui se passe ici. On découvre très rapidement aussi les 2 espèces qui vont être développées dans la muséo, c'est le castor d'Europe et le héron cendré. Donc voilà, il y a des choses très intéressantes, des questions qu'on se pose assez régulièrement, on a mis les réponses tout de suite pour que les gens soient interpellés rapidement. Quand on continue un petit peu le trajet, le sens de visite de la muséographie, on a une photographie aérienne du site et on voit vraiment à quoi ça ressemble. Et ça reprend un peu, ça fait écho à la maquette du territoire qui était là-bas tout à l'heure. On se rend compte un petit peu de la vallée du Rhône, de tout ce qui fait vivre la vallée du Rhône et dans quoi s'insère ce confetti de nature finalement, de nature sauvage, des vestiges du Rhône ancien. Et juste à côté, on peut retrouver un peu les explications de pourquoi ce site est protégé, ce qu'on peut faire pour éviter de déranger ce site. Voilà, on est sur un site qui est protégé par un arrêté national, donc il y a une réglementation qui s'applique. Et le but, c'est de redécouvrir cette réglementation de manière sommaire, en disant, c'est pour ça qu'on n'a pas le droit de faire un feu, c'est pour ça qu'on n'a pas le droit de cueillir des plantes, c'est pour ça que c'est intéressant quand on est sur un site de pas faire trop de bruit, de bien s'entendre avec tous les usagers, et voilà. Il y a très rapidement un mât de crue. Donc un mât de crue, c'est un mât sur lequel on a affiché les années et les hauteurs des différentes crues. Ça, c'est vraiment une sensibilisation au danger des crues, aux inondations. Et l'idée, c'est d'avoir une idée assez très concrète de ce que ça représente une crue quand on est à pied sur le site. Le niveau d'eau qui peut monter très rapidement est très haut. Voilà. Donc là, on a concrètement les pieds dans l'eau quand on s'imagine être en 2002, en 2018, en 2016.
1: D'accord, on peut même dire que ces niveaux varient quand même énormément. Hein, ça, entre 2016 et 1955, il y a quoi, il y a au moins 2 mètres.
0: Ouais, c'est ça. 1955, c'est vraiment la dernière grosse crue, qui n'était pas encore ce qu'on appelle une crue centenale, mais qui a quand même posé pas mal de problèmes dans la vallée du

0: Rhône. Et surtout, ce qui est intéressant, c'est de montrer que les crues sont de plus en plus fréquentes. En tout cas, avec le dérèglement climatique, on note que avant, on avait vraiment une crue annuelle qu'on arrivait à maîtriser. Maintenant, les choses sont beaucoup plus souples. Et donc, il va falloir s'adapter aussi à ces changements-là. Ensuite, on rentre un peu dans la salle. L'idée de ce trajet-là, de ce sens de visite, c'est de commencer par le héron qui est en hauteur, qui est dans son arbre. Donc, on montre un peu à quoi ressemble le héron, on montre un peu là où il vit. Il y a des illustrations, il y a des maquettes, et les maquettes, on peut les toucher. Et là, il y a une tête de héron, par exemple, qui est à échelle, on peut toucher son bec. Il y a une aile de héron, on peut la toucher aussi. Il y a des œufs de héron qu'on peut toucher. Et du coup, on se rend compte un peu de la taille des bestioles, de là où elles vivent. Et puis après, on descend tout doucement vers les bords de l'eau. On a fait une fresque avec toutes les espèces qui habitent ce milieu particulier, qui sont les lisières de forêt, les lisières de roselière, l'eau, là où tous les milieux s'interpénètrent et où les espèces ont besoin de plusieurs milieux. Typiquement, le crapaud commun, il vit une majeure partie de l'année sur terre et il pond dans l'eau. À l'inverse, la tortue de Floride, elle vit la majeure partie de l'année dans l'eau et elle pond sur terre. Donc il y a vraiment ces échanges-là qu'on voulait montrer. Et c'est pareil, les espèces qui sont représentées ici, elles sont aussi représentées en maquette et on peut les toucher à taille réelle pour avoir une idée de leur taille, de leur couleur et de les approcher un peu plus près, en faux évidemment. Quand on descend, on se rapproche un peu du milieu aquatique, plus aquatique. On descend finalement dans l'eau et on retrouve le castor. Donc ici, il y a un castor naturalisé, surnommé Hector depuis pas mal d'années. Ça, c'est un castor qui avait été récupéré au début des années 2000, qui avait été tapé sur la route. Donc on a récupéré ce castor-là à l'époque et il avait été naturalisé par un professionnel. Et surtout, on avait fait une demande d'autorisation d'avoir cette espèce protégée que normalement on ne peut pas détenir. Mais on a une autorisation du ministère de l'Environnement qui nous autorise à présenter ce castor. Et cette autorisation doit la renouveler tous les 5 ans pour être en règle. Sur l'aspect plus trivial, le but aussi ici, c'est d'expliquer là où vit le castor. Là, il est dans sa hutte, par exemple, mais on a des maquettes devant lui qu'on peut toucher. Donc, il y a sa queue qu'on peut toucher, qui a un granulé assez particulier, sa fourrure, ses pattes palmées, et puis son crâne, où on voit vraiment ses dents ciseaux à bois et ses mâchoires. Voilà. Et après, on redescend encore dans l'eau pour arriver jusqu'à la salle des aquariums.
1: Et du coup, pour revenir sur Hector, c'est un des seuls endroits ici sur l'île de Beurre où on pourra voir un vrai castor d'aussi près.
0: Moi, j'ai vu des castors plus près que ça, hein, qui sont venus grignoter mes bottes pendant qu'on était en comptage au bord du Rhône en juin. Mais il y a un aspect effectivement plus facile à voir, en tout cas ici. On peut voir des castors à l'île du Beurre, mais il faut venir tard le soir, il faut avoir des bonnes bottes, un bon anti-moustique et surtout une très bonne patience. Donc là, effectivement, le but, c'est de le montrer proche, de montrer la taille, de montrer ses adaptations à son milieu aquatique. C'est pour ça que je parlais de fourrure, de pattes et tout. Et là, le fait de le voir, lui, en vrai, et puis de toucher effectivement sa reproduction, ça permet de mieux se rendre compte de ce qui se passe dans le Rhône. D'une manière générale, toute cette muséographie-là, elle est faite pour extraire les espèces, extraire les milieux, les amener dans la maison, d'une manière factice évidemment, plus ou moins, et de les rapprocher des gens, de rendre plus facile l'accès des gens à ces bestioles, à ces espèces, à ces milieux. Quand on descend dans le milieu aquatique, là on est vraiment sous l'eau et on arrive dans la salle des aquariums. Et dans ces aquariums, il y a des vrais poissons. Et c'est des vrais poissons du Rhône. Donc on retrouve des espèces que tout le monde connaît. Il y a des gardons, il y a un silure, il y a des perches-soleil. Et puis on veut aussi montrer des espèces qui sont moins connues, que les gens connaissent moins. La grémille, le chevesne connaît un peu mieux, la bouvière. Et l'idée encore une fois, c'est d'amener ces espèces-là pour que les gens les voient de manière facile et puis surtout de manière immergée. Parce que là, on est vraiment dans une salle qui est éclairée pour s'immerger dans un milieu aquatique. Et puis, il y a d'autres choses aussi qui existent. On parle d'autres espèces sur ce mur-là, par exemple, où on parle de... dans l'eau, il n'y a pas que des poissons. Là, il y a un triton, il y a des espèces d'insectes, il y a l'écrevisse. Et on explique comment ça se passe sous l'eau avec tout le monde. Là, on arrive dans la salle qui s'appelle un peu la salle d'observation. On a 3 grandes baies vitrées qui donnent une vue sur le Rhône. Donc, on a vraiment le Rhône sous nos pieds. En fonction de la saison, ça pourra bouger. Et l'idée ici, c'est d'apprendre à observer, donc de montrer aussi ce qui se passe la nuit. Typiquement, autour de la maison d'accueil, on est un lieu qui est très fréquenté, hein, où il y a beaucoup de monde qui passe. Mais dès que la nuit tombe, dès que le lieu devient plus calme, bah, les espèces sortent. Et l'idée, c'est de montrer les espèces qui peuvent être vraiment ici, hein, sur ce site-là, et qu'on arrive à capter. En les montrant aussi sur l'écran, là, on a fait un montage avec ce qu'on a capté de nos pièges photos nocturnes, et on voit toutes les espèces qui passent la nuit autour de la maison, qui vivent leur vie quand on n'est plus là.
1: On a fait le tour ?
0: On a fait le tour.
1: Et bien voilà qui conclut notre tour de la muséographie du Centre d'observation de la nature de l'île du Beurre. Merci Paul.
0: Merci beaucoup.

0: Vous vous appelez comment?
1: Claire.
0: Bonjour. Et donc du coup, vous venez souvent à l'île du Beurre?
1: On vient le week-end pour se ressourcer dans la nature avec les animaux et la fraîcheur surtout, parce qu'en ville, il fait chaud.
0: Vous venez d'où?
1: De Vienne. On habite à Vienne.
0: Et quand vous venez, du coup, qu'est-ce que vous faites? Quel type d'activité?
1: Du vélo, les petites apprennent à faire du vélo. Après, on se balade, on va aux observatoires, parce qu'il y a plusieurs observatoires. Donc, on a vu des tortues, des hérons, enfin, plusieurs espèces d'animaux, c'est chouette. Et après, on se balade, on prend le temps d'observer aussi les végétaux.
0: Et ça les intéresse, du coup, les jeunes?
1: Oui, oui, elles aiment beaucoup. Mais surtout, pour apprendre le vélo, c'est vraiment agréable, parce que les pistes, elles sont bien bitumées. Et en même temps, on est quand même au milieu de la nature, de la verdure. Et après, même d'observer les animaux dont on n'a pas l'habitude en ville, elles aiment bien aussi.
0: Et là, aujourd'hui, vous êtes allé un peu sur des stands, ou vous allez le faire?
1: Non, on vient d'arriver, donc on va le faire. Mais il y a plein de, il y a l'air d'avoir plein d'activités, donc plein d'animations différentes. Je pense qu'on va se régaler.
2: Ça doit être le début des gorges de... Comment ça s'appelle?
3: Verdon,
2: merci. C'est le lac de... Je sais plus comment il s'appelle.
4: Et si vous voulez, il y a le même exercice qui existe, mais version un peu plus naturaliste, avec les noms d'espèces.
2: Ah, avec les espèces, oui.
3: Alors ça, par contre...
2: Ça, c'est pour papa.
3: Ça, c'est pour les gamins. Non, mais les gamins, ils vont venir y faire.
2: Papa, rien que le sanglier. Je sais même plus à quoi il ressemble, mais il faut le trouver, déjà.
3: Si, il
2: est devant, mais...
3: On va faire aux gamins.
0: Toujours à la fête de l'île du Beurre, on est sur un autre stand avec Alex qui travaille au Conservatoire d'Espace Naturel. Bonjour Alex.
5: Bonjour.
0: Est-ce que tu peux nous parler un petit peu de cet atelier, ce petit jeu dont on vient d'écouter quelques extraits?
5: Alors ici on est sur une grande fresque qui s'appelle la Malfleuve Grandeur Nature. L'idée de cette fresque, c'est un peu de représenter l'intégralité du bassin versant du Rhône, de comprendre le fonctionnement hydrologique, voir ses différents affluents et voir la faune qui est en lien avec les milieux alluviaux.
0: Et donc c'est une grande fresque avec on voit beaucoup de choses, on voit des villes, on voit des animaux, on voit beaucoup d'eau comme tu l'as dit, et vous proposez un jeu aux personnes qui passent.
5: Alors comme l'hydrologie c'est une notion relativement abstraite et qui est difficile à amener auprès des publics, on utilise certaines entrées qui vont être plus naturalistes voire géographiques avec des jeux d'espèces à repérer sur cette fresque ou bien des villes à replacer sur l'intégralité de la fresque qui vont être un peu des produits d'appel pour ensuite aller plus loin sur pour aborder des notions de Rhône et fonctionnement hydrologique.
0: Et donc il y a plein de petites étiquettes et c'est quoi le principe?
5: De les replacer au bon endroit. Par exemple, sur le côté géographie, on va avoir plein de noms de villes qui vont être juxtaposés aux affluents ou au Rhône en lui-même. Et on va devoir les retrouver selon où on pense que c'est.
0: En sachant que c'est très large, hein, je vois que sur les étiquettes, on voit Lyon, on voit également Annecy, c'est Genève, c'est très large.
5: On a une bonne moitié de France sur notre fresque facilement, je pense. Alors de la Bourgogne jusqu'à la Côte d'Azur.
0: Et est-ce que tu as envie de nous développer un petit peu sur le Conservatoire d'Espaces Naturels et ton rôle?
5: Alors, je suis animateur nature au Conservatoire des Espaces Naturels et plus précisément sur une autre île que l'île du Beurre, une qui est un petit peu plus au sud, qui s'appelle l'île de la Platière, qui est à peu près dans la même dynamique alluviale, mais où on va retrouver d'autres choses, d'autres espèces et un fonctionnement hydro qui est un petit peu plus particulier.
0: Bah, merci beaucoup, Alex.
5: Bonne journée à vous.
0: Tu t'appelles comment?
6: Zélie.
0: Et vous?
7: Eve.
0: Et vous venez souvent aller à l'île du Beurre?
6: Non.
0: Vous non plus?
7: C'est notre première fois.
0: Ok, d'accord. Et qu'est-ce que vous êtes venu faire ici?
7: On a fait notre premier bout de Via Rhôna et on est tombé sur l'île du Beurre.
0: D'accord. Vous êtes en vélo?
7: Un mini bout de vélo.
0: Vélo-voiture. Et vous avez eu le temps de passer sur certains stands? Vous avez fait un tour déjà?
7: On a tout fait.
0: Tout fait.
7: Qu'est-ce que c'est? On a fait les ateliers créatifs, on a joué au chamboule-tout, on a fait du memory empreinte d'animaux, On a regardé les abeilles, on a fait le jeu de plateau, on a regardé le centre d'observation. Et voilà, et on revient de se promener.
6: La maison des insectes.
0: Et vous avez passé un bon moment ?
7: C'était super.
0: Bonjour, vous vous appelez comment ?
8: Cédric.
6: Paul.
0: Et vous êtes déjà venu à l'île du Beurre ou vous venez régulièrement ?
8: Oui, moi je venais quand j'étais petit en fait, quand j'avais 10 ans.
0: Et du coup, vous êtes venu, en fait c'est un peu un truc de nostalgie ?
8: Oui et non, je sais que j'aime bien la nature. Donc, puis j'ai vu qu'il y avait des travaux qui ont été faits récemment, donc c'était l'occasion de venir.
0: Ok, et du coup donc là c'est la fête de l'île du Beurre, il y a pas mal d'activités à droite à gauche, vous avez fait quelques trucs ?
8: Bah moi j'ai pas mal de connaissances sur la nature, mais justement la reproduction du castor, c'est bien pour les enfants, moi ils voient à quoi ça ressemble. Et toute la cinémographie en fait est intéressante. Avant il y avait juste un aquarium. C'était bien, mais là ils ont vraiment fait sans minimum moyen quoi.
0: Ouais, la muséographie a bien évolué par rapport à avant.
8: Oui, c'est ça.
0: Et du coup là vous étiez au stand des hydromachines et vous avez trouvé ça intéressant ?
8: Oui carrément. Ça montre bien que tout ce qui est construction humaine, ça doit être pondéré sur le paysage.
9: Ouais. Mais le problème, c'est là où vous voyez plus personne n'est inondé. Le problème c'est que quand ils ont construit cette digue, bah ils ont entraîné des inondations chez le voisin tous les 2-3 ans. Voilà, deux ou trois fois par tous les 10 ans, hop, ils sont inondés. Dans ce cas-là. On leur dit, vaut mieux enlever votre solidarité à Mont-Aval. Il n'y aurait pas le voisin, on pourrait leur dire, gardez votre digue, elle vous protège d'épisodes exceptionnels, mais qui peuvent être effectivement très dangereux. Voilà, donc c'est pour ça que dans certains cas, ça peut arriver, pas partout, il ne faut pas enlever toutes les digues, ça peut arriver qu'on enlève certaines digues. Bon, alors maintenant qu'on a ça, comment est-ce qu'il faudrait faire pour avoir la plus grosse inondation possible, maintenant qu'on a un petit peu vu comment ne pas inonder ?
6: Bah, il faut remettre toutes les digues après ça.
9: Ouais, je remets la digue. Que la digue ?
6: Non, toutes les digues.
9: Bah là, il y en a deux. Voilà. Mais qu'est-ce que je peux faire d'autre pour qu'est-ce que je peux faire qui créerait des inondations sur la maquette ? Est-ce que ça a changé quelque chose qu'on mette en ligne droite tout à l'heure ?
6: Oui.
9: Ouais. Et qu'est-ce qui s'est passé qu'on a mis en ligne droite ?
6: Ça montait de plus en plus.
9: On a accéléré l'eau et du coup, elle a eu tendance à sortir plus facilement de son lit. Et enfin, là, on n'a pas testé encore. Les petites zones là où on a laissé le cours d'eau déborder, qu'est-ce qui se passe si on l'empêche de déborder dans la nature ?
6: Ça va encore monter.
9: Et ouais, et ben on va tester. Allez. Et cette fois, on devrait avoir le scénario catastrophe. Alors, est-ce que c'est naturel ça, la ligne droite ? Non, hein. Ça, c'est en général, alors surtout en montagne, les torrents peuvent être en ligne droite, hein, mais en vallée, là, on est plutôt avec des méandres. Normalement, les cours d'eau, ça suit la ligne de crête, ça va faire des méandres, des virages. Mais si vous regardez des cartes avec les cours d'eau, bizarrement, il y en a beaucoup qui sont en ligne droite. Ça veut dire qu'il y a une intervention humaine. Pour plein de raisons, hein, de la navigation, hein, faire circuler des bateaux, c'est beaucoup plus simple quand c'est en ligne droite que quand il y a tout ça à parcourir alors qu'ils passent tout droit. Pour l'agriculture aussi, hein, c'est plus facile de gérer plein de terrains quand c'est bien en ligne droite que là, c'est dans plein d'endroits tout biscornu, il faudrait mettre plein de ponts pour pouvoir occuper la zone, ou alors pour construire des villes et des villages, c'est plus simple quand c'est en ligne droite. Et aussi, à une époque, on s'est dit qu'en cas de crue, en ligne droite, on accélérait l'eau. C'était fait exprès. On se disait qu'on évacue la crue le plus vite possible vers la mer. Ça a été une théorie. On est en train de revenir dessus. Au contraire, maintenant, on est en train de faire des travaux pour revenir en arrière quand c'est possible. On reméandre parce qu'on s'aperçoit qu'il vaut mieux ralentir l'eau que de l'accélérer. Donc voilà pourquoi, des fois, vous regardez les cartes et que vous voyez tous les cours d'eau sont en ligne droite. C'est que l'humain est passé derrière. Voilà, je ne sais pas si vous avez des questions ou si vous voulez faire d'autres expérimentations sur la maquette ou voir d'autres scénarios, n'hésitez pas.

0: Faut interroger lesquels, j'en ai vu un. Les deux là.
1: Les futurs mariés.
0: Ah, félicitations.
1: Merci.
0: Bonjour, vous vous appelez comment?
2: Stéphanie.
3: Étienne.
0: Ok. Et du coup, bah, là, c'est la fête de l'île du beurre. Vous êtes un gros groupe quand même. Vous venez souvent ici?
2: Non, c'est la première fois.
3: Okay. Première fois également.
0: Ouais. Et là, pourquoi? Enfin, vous êtes en grand nombre. C'est quoi l'occasion?
2: Alors, on n'en a aucune idée. C'est une surprise qui a été concoctée par nos amis.
3: Voilà.
2: On ne sait pas ce qu'on fait là et on ne sait pas ce qu'on va y faire.
1: Faire ça.
0: Est-ce que vous avez envie de nous décrire ce que vous avez prévu du coup pour le
1: jeu? Maintenant, c'est une surprise en fait.
0: D'accord. Voilà. Et ben, en tout cas, ça va vous faire un beau souvenir, j'espère, en tout cas, de l'île du beurre.
2: Et ben, on va essayer. Ouais. C'est sûr que ça va rester dans les annales.
0: Super. Merci beaucoup. Et puis, merci. Félicitations.
3: Merci.
0: Bonjour. Vous vous appelez comment?
4: Julien. Alexis.
0: Vous venez souvent sur l'île du beurre avec la famille, avec les amis?
4: Oui, de temps en temps,
5: très fréquemment, oui. Et puis c'est un endroit qui est très ombragé, donc c'est très plaisant de venir se balader.
0: Ok. C'est ce que vous recherchez quand vous venez ici, de l'ombre? Qu'est-ce que vous attendez quand vous venez à l'île du beurre?
5: La tranquillité, du moins pour ma part.
4: C'est ça, le calme, l'ombre pour quand il fait vraiment chaud. Et puis on peut se balader vraiment tranquille, en famille, en sécurité.
5: Que ce soit à pied ou en vélo. Et puis quand on veut aller un peu plus loin, tout ça, dans les autres villes à côté, c'est vrai qu'on passe toujours par là, c'est toujours plus plaisant que de passer par la route. Donc,
0: Aujourd'hui, vous avez fait un peu le tour des stands. Qu'est-ce que vous avez fait?
5: Alors pour l'instant, on n'a pas encore trop commencé. On est vraiment passé à la buvette parce qu'on est vraiment des gros alcooliques. Mais après, on a été se balader, tout ça. Mais c'est vrai qu'on n'a pas encore fait trop le tour des stands. Mais ça a l'air d'être bien sympa. Et puis on n'était même pas au courant que c'était prévu aujourd'hui. Donc.
0: Eh ben, merci beaucoup.
5: Bonne balade.
4: Merci à vous.
0: Voilà, on continue à allonger les berges du Rhône, à côté de l'île du Beurre. Et je retrouve Jérémy, qui est animateur pour le Centre d'observation de la nature de l'île du Beurre. Bonjour Jérémy.
6: Bonjour.
0: Est-ce que tu peux nous présenter ce stand qui s'intitule Mini-jeu autour de la nature? Est-ce que tu as envie de nous le présenter un petit peu?
6: Bah avec plaisir, ouais. L'idée, c'est que pour se balader ou tout ça, des fois, on a des enfants, on ne sait pas comment les occuper. En fait, avec pas grand-chose, des morceaux de bois, des cailloux, différentes choses, on peut faire tout un tas de petits jeux. Il y a un jeu qui est très bien connu, c'est le morpion. On fait des croix avec les quatre morceaux de bois. Ensuite, on prend des cailloux, des escargots, des noyaux, peu importe, et on peut lancer le jeu. Il y a d'autres petits jeux, un jeu qui s'appelle la Rouma, qui est originaire de l'Inde. En fait, j'ai fait des petits bols en terre, mais on peut s'amuser à faire quatre petits trous dans la terre et un plus gros trou. Ce plus gros trou, c'est la Rouma. Ensuite, on met deux pions dans chacun des petits bols. Et le but du jeu, c'est de réussir à tout mettre dans le plus gros bol. Voilà.
0: D'accord, donc l'idée en fait c'est vraiment de présenter des jeux qui peuvent être faits n'importe où.
6: Voilà, on arrive, on n'a rien, on a oublié ces jeux à la maison, comment je fais, je m'ennuie, il y a plein de petits jeux à faire juste avec ce qui nous entoure et on peut s'occuper comme ça très facilement.
0: D'accord, et ça marche bien, t'as essayé lors d'une balade avec des amis de lancer un petit jeu en faisant des trous dans la terre, ça a son petit effet?
6: Ah oui, j'ai même testé avec mes enfants et ça fonctionne bien, ouais. Quand il y a un moment on fait une pause, on est en rando, on est fatigué, qu'est-ce que je fais, je m'ennuie, viens, on va trouver un jeu. Et voilà, ça fonctionne bien, ouais.
0: T'as envie de nous présenter les autres?
6: Si tu veux, alors celui-là est un peu plus compliqué, il s'appelle le Puluc. En fait, on a 10 bâtons qui sont alignés. Entre chacun de ces bâtons, ça fait une case. Ensuite, on joue avec des feuilles, ce qui fait nos pions. Et il faut un dé. Comment trouver un dé dans la nature? En fait, on prend deux petits morceaux d'une branche qu'on fend en deux. Il en faut quatre comme ça. Du coup, vu qu'ils sont fendus, il y a une face plane et une face arrondie sur chacun de ces quatre petits bâtons, on lance le dé. Si une face plane, ça fait un point, une face arrondie, ça compte pas. Donc si je lance, j'ai trois faces planes, j'ai trois points. Je lance, j'ai quatre faces planes, j'ai quatre points. Donc je lance mon dé, en fonction du score, j'avance de temps de case. Une, deux, trois, quatre. On joue chacun notre tour. Et si je tombe sur une case où il y a une des feuilles de mon adversaire, lui, il peut plus jouer sa feuille. Et moi, le but du jeu, c'est que j'arrive à aller jusqu'au bout du plateau de jeu. Une fois que si ça arrive, je récupère tout le tas. S'il y a des feuilles à lui, je lui enlève du jeu et je remets mes feuilles en jeu. Et ainsi de suite, jusqu'à ce qu'il y en ait un des deux qui n'ait plus de feuilles.
0: Super. Est-ce que tu as, en quelques mots, Jérémy, tu veux nous parler un petit peu de toi, de ton rôle en tant qu'animateur à l'île du Beurre?
6: Bah oui. Moi, mon rôle, c'est un peu de coordonner un petit peu tout ce secteur d'activité, de sensibilisation au sein de l'association. Donc, je travaille pas tout seul. On est deux. Il y a ma collègue Marie aussi. Où l'idée, bah, c'est d'aller à la rencontre des enseignants, tout ça, de répondre à leurs attentes. Ce qu'on préfère faire, c'est monter des projets. Donc, c'est-à-dire, on va faire plusieurs séances sur l'année. À chaque fois, c'est vraiment à la carte. On n'a pas de choses clés en main. C'est en discutant avec les enseignants en fonction des envies, des attentes, de leurs projets de l'année. Et ensuite, soit on se déplace dans les écoles, soit généralement, quand c'est un projet, ils viennent au moins une fois sur notre site à l'île du Beurre pour différentes thématiques. Voilà.
0: Merci beaucoup, Jérémy.
6: Ben avec plaisir. Bonne journée.
0: Vous vous appelez comment ?
7: Ludivine.
0: Et du coup, donc, vous êtes sur l'île du Beurre en famille, vous êtes un bon petit groupe. Qu'est-ce que vous êtes venu faire aujourd'hui ?
7: On est venu participer à des ateliers pour la journée de découverte. Et voilà, simplement, on en a fait quelques-uns, c'était très sympa.
0: D'accord, du coup, vous êtes avec trois jeunes. Donc, il y avait un atelier de fabrication d'instruments. Est-ce que vous avez envie de nous en parler un peu ?
7: Oui, vous en parlez, c'est très intéressant, mais il faut expliquer comment on a fait. C'était très adapté aux enfants et ils ont beaucoup aimé faire l'activité. C'était très simple, avec du bois de sureau, il fallait enlever la membrane qui était à l'intérieur. C'était très simple. Voilà, ils ont vraiment aimé l'atelier.
0: Ok, et qu'est-ce que vous avez fait d'autre ?
7: On est allé observer là-bas dans les objectifs les oiseaux. On a pu voir une aigrette. C'est ça, une aigrette. Et on a participé à une autre activité, un monsieur qui nous présentait différents jeux faits à partir d'objets de la nature très simples. Et c'était très intéressant, c'était chouette aussi. On a fait un spectacle de marionnettes qui raconte finalement, on apprend des choses sur différents animaux qui peuvent se trouver sur l'île au beurre. Donc pareil, c'était très intéressant, c'était rigolo, elles ont bien aimé les filles. Donc ça permet un petit peu de les captiver. Voilà.
0: Passez une bonne journée, merci.
7: Merci à vous aussi.
0: Je suis à présent avec Lisa, qui a un drôle de passager. Bonjour Lisa.
8: Bonjour.
0: Est-ce que tu peux nous présenter un petit peu ton compagnon et puis nous te présenter toi et ce que tu fais ici ?
8: Alors mon compagnon est appelé Moustiquette, donc c'est un moustique tigre géant. Voilà, que je porte à l'avant de mon corps. Le but du jeu, c'est de déambuler avec et de sensibiliser du coup les personnes au fait de faire attention aux eaux stagnantes pour limiter la prolifération du moustique tigre en France.
0: Et tu es rattachée à quelle structure du coup ?
8: Alors du coup, pour cette intervention, je suis en partenariat avec l'Agence Régionale de Santé et ma structure, c'est le CPIE des Monts du Pilat. Ça veut dire Centre Permanent d'Initiative pour l'Environnement.
0: Et donc ce gros moustique même, avec une belle casquette rose sur laquelle est écrite « Relou », j'ai l'impression qu'il est un peu interactif. Tu veux nous en parler un peu plus ?
8: Oui, tout à fait, il est interactif. En fait, il a le ventre qui s'ouvre et à l'intérieur, sur un des côtés, j'ai un cycle de vie pour expliquer que l'important, c'est d'agir sur la phase larvaire donc aquatique du moustique tigre. Et de l'autre côté, en fait, les personnes peuvent tirer des petites étiquettes et sur ces étiquettes, en fait, ils vont trouver différents gîtes larvaires. Donc un gîte larvaire, ça peut être un arrosoir qu'on a laissé traîner, mais ça peut être aussi les regards d'eau qui sont pas forcément réfléchis pour que l'eau s'évacue tout le temps correctement.
0: Est-ce que vraiment la prolifération des moustiques vient principalement de ces eaux stagnantes de particuliers ?
8: Oui, en fait, sans ces eaux stagnantes, ça veut dire qu'on a le cycle de vie qui s'arrête, donc on n'a pas une nouvelle génération de moustiques. Donc, en fait, c'est vraiment la clé de la lutte et de la limite de la prolifération du moustique tigre, c'est de s'intéresser à ces eaux stagnantes. Et donc, ces eaux stagnantes, on n'est pas sur des mares, sur des étangs, on parle vraiment un peu des éléments qu'on va laisser traîner ou tout ce qui va être anthropique, donc lié aux humains, la piscine qu'on a laissée pendant 2 mois sans chlore, l'arrosoir, voilà, c'est le récupérateur d'eau de pluie, donc on est vraiment sur des récipients, sur des objets. En fait, le moustique tigre, il va aller sur une paroi verticale et il va mettre ses œufs au-dessus de la surface de l'eau, collés contre la paroi. Et c'est donc quand l'eau, elle va augmenter, submerger les œufs, que là, on va avoir l'éclosion et un nouveau cycle qui se met en place, qui va durer à peu près une semaine. Donc, globalement, si on veut lutter contre le moustique tigre, c'est vraiment la solution.
0: Et il me semble que donc le CPIE, le Centre Permanent d'Initiative pour l'Environnement, vous avez un autre stand ? Est-ce que tu as envie de nous en parler un petit peu ?
8: Et oui, tout à fait. Alors l'autre stand, c'est la valorisation d'un inventaire, donc cette fois-ci sur les abeilles sauvages. On a réalisé cet inventaire en 2025 et donc on l'a réalisé dans tout le Pilat, la partie Loire et la partie Rhône. Et là, donc on valorise les résultats de la partie Rhône et c'est un joli prétexte aussi pour parler de biodiversité et de comment on accueille ces abeilles sauvages chez nous.
0: Merci beaucoup, Lisa.
8: Et pas de rien.
0: Tu t'appelles comment ?
9: Mohamed.
0: Ok, bah, enchanté Mohamed.
9: Moi je vais chercher des fraises.
0: D'accord, tu en as à la cherche autour de l'île du Beurre ?
9: Avec maman.
0: Et vous vous appelez comment du coup ?
10: Yanissa.
0: Enchanté. Du coup vous venez souvent à l'île du Beurre ?
10: Oui, je viens souvent, je suis de Condrieu. Donc je suis originaire de Condrieu, donc je viens régulièrement. Oui.
0: Et quand ? Et toi tu viens souvent aussi avec ta maman ?
9: Bah oui. Ouais.
0: Et qu'est-ce que vous faites ?
9: On cherche des fraises toute la journée.
0: Toute la journée, ok.
10: En général, je prépare un petit parcours. Ils doivent chercher des... Ils doivent chercher comme ici des petits trésors. D'accord. Donc voilà, je leur demande de chercher des cailloux, des fleurs de telle couleur, des insectes. Et puis on regarde tout ça ensemble. Ou sinon, je leur demande tout simplement quelque chose qui fait du bruit. Ou qui est plus petit qu'eux, plus grand qu'eux. Et ça fonctionne bien en général.
9: Maman, tu peux faire avec l'eau.
10: Oui.
0: Et du coup, ouais, donc vous venez régulièrement. Et là, aujourd'hui, vous êtes venu pour la fête de la nature.
10: Tout à fait, c'est ça.
0: Vous êtes un petit peu promené déjà. Vous avez fait quelques activités.
10: Alors, on commence tout juste. On a pu regarder donc, le centre d'observation et faire les jeux sur le castor, autour du castor. Donc, on a appris beaucoup de choses sur le castor. C'était très intéressant, même pour nous adultes. Alors que la cible était pour les enfants, mais même pour nous, ça a été enrichissant.
0: Vous avez envie de nous parler un peu de cet atelier ?
10: De l'atelier, je trouve qu'il est bien pensé, parce que chaque enfant a une carte. Donc la carte cible un endroit du corps du castor, et puis ils vont dans la boîte correspondante, et avec l'objet, ils apprennent quelle est l'utilité de cette partie du corps.
0: Vous êtes venue nombreuses, non ?
10: Oui, je suis devenue avec une amie et sa fille.
0: Très bien, bonjour. Et là, du coup, vous avez un objectif, un prochain atelier, vous allez peut-être regarder les petites flèches.
10: Les marionnettes, là, le spectacle des marionnettes qui va pas tarder à commencer. Oui, on va y aller et se rafraîchir. Là, on va prendre un petit goûter d'abord et puis on va essayer de découvrir les autres ateliers.
0: Merci beaucoup.
10: Avec plaisir. Bonne journée.
0: Je suis à présent avec Sodis de l'Office de tourisme Vienne-Condrieu. Bonjour Sodis.
11: Bonjour.
0: Est-ce que tu peux nous présenter un petit peu ce que tu fais sur cette fête de l'île du Beurre ?
11: Alors ici aujourd'hui on est présent, l'Office de tourisme, on fait beaucoup plus d'actions en hors les murs, c'est-à-dire de venir sur les événements ou animations où on peut rencontrer du monde. Et donc on est là pour présenter, informer, montrer tout ce qu'il y a d'intéressant sur le territoire de Vienne-Condrieu.
0: De quelle manière vous présentez l'île du Beurre aux gens qui viennent vous voir dans vos bureaux ? Donc ils sont à Vienne, c'est ça ?
11: Alors, ils sont à Vienne, oui, au pavillon du tourisme qui est juste au bord du Rhône. Et comment on présente l'île du Beurre ? Ça fait partie des gros points d'intérêt du territoire. C'est une zone naturelle qui est familiale. On présente souvent ce lieu pour tout ce qui est les familles avec les enfants. Il y a pas mal de parcours. Alors, en plus de la maison qui vient d'ouvrir, mais il y a aussi le sentier des Grands Crus maintenant qui monte jusqu'au belvédère de Tupin et Semont, qui permet d'avoir un très beau panorama sur toute la vallée et les vignobles. En plus d'avoir des panneaux qui expliquent le travail des vignerons. Et il y a aussi également un parcours avec l'application des Niolu, qui est une application gratuite. C'est du géocaching pour les enfants. Et pareil, il y a un parcours qui suit ce même sentier à faire avec les enfants, où ça rend un peu plus ludique. En plus, ils ont un petit cadeau à la fin. Donc voilà. En plus d'être une zone naturelle, protégée, il y a des explications. Donc ça reste un point d'intérêt à voir.
0: Merci beaucoup, Sabis.
11: De rien, merci à vous.
0: Bonjour.
12: Bonjour.
0: Vous vous appelez comment ?
12: Robin.
0: Bonjour. Donc vous venez souvent vous promener à l'île du Beurre ?
12: On vient de temps en temps, se promener et regarder les hérons. Ils viennent souvent nidifier en fait. Il y a moyen d'en voir beaucoup.
0: D'accord, c'est un spot assez prisé pour ça ?
12: Oui, tout à fait, je pense. Il y a pas mal de monde qui vient. Des gens, bon, on peut venir avec des enfants, mais des gens patients aussi qui photographient les oiseaux.
0: Et vous, vous êtes du coup passionné de d'oiseaux, de hérons, de photos?
12: Amateur. Amateur de balade aussi.
0: Et aujourd'hui, donc, vous êtes là pour la Ligue du Beurre, en fait. Oui. Vous êtes promené un petit peu, vous avez suivi quelques activités?
12: Oui, on s'est promené, on a vu le spectacle de marionnettes avec les enfants. Voilà. On a loupé le stand des abeilles, malheureusement. Et là, on vient de faire le petit atelier sur la gestion des cours d'eau. C'est intéressant.
0: D'accord. Qu'est-ce que vous avez appris?
12: Pourquoi le fait d'avoir des digues, ça protège tel village, enfin le village qui a des digues, mais par contre les villages en aval ou en amont, ça peut revenir sur eux, les inondations, quand il y a des crues. C'est intéressant. Donc, gestion collective, en fait.
0: Et là, je vois que le reste de la famille est en train de s'amuser sur un autre atelier.
12: Sur les castors, là. Ils apprennent l'anatomie du castor.
13: Venez d'écouter un reportage sur la fête de l'île du Beurre. Nous espérons que vous avez passé un bon moment et peut-être nous retrouverons-nous l'année prochaine pour une nouvelle édition de ce moment privilégié au cœur de la nature. Vous retrouverez toutes les informations et les dates des nombreux événements organisés tout au long de l'année par le Centre d'observation de la nature de l'île du Beurre sur son site internet www.iledubeurre.org. Merci à toute l'équipe de l'île du Beurre pour son accueil et merci à vous, auditrices, auditeurs, pour votre écoute. Cette émission a été accompagnée du morceau Harvest de Neil Young. Bonne journée sur les ondes de Radio DC et à bientôt.

0: Bonjour à vous ou bonsoir à vous. À toute heure que la lumière du jour vous baigne dans n'importe laquelle de vos activités vitales ou même dans votre oisiveté essentielle, ou bien que l'enveloppe de la nuit vous offre le plus bel écrin pour l'expression de votre intimité, qu'elle s'exprime sous des draps ou sur un dance floor. Dans tous ces cas-là et dans beaucoup d'autres, je vous souhaite comme à l'habitude la bonne arrivée dans mon maquis imaginaire. Cette émission a été créée en 2023 sous l'impulsion de Radio Méga à Valence et c'est encore chez elle que j'enregistre aujourd'hui ce 30e épisode. J'en profite d'ailleurs pour saluer, comme toujours, mon meilleur complice, celui qui m'a fait cette proposition il y a quelques années et qui m'accompagne aujourd'hui pour la partie technique, l'habillage sonore, mais aussi évidemment pour le soutien moral, parfois même immoral. C'est Raph Terribilé, dit le terrible. Salut tonton.
1: Salut mon tonton.
0: Eh ben, on va se lancer. Initialement conçu avec le narratif que vous êtes en train d'écouter et avec la contextualisation de chaque morceau, l'émission Chez Tonton a évolué récemment pour se permettre un peu plus de temps d'antenne sur Internet aussi, mais également dans la vraie vie. Une déclinaison s'est créée pour les dance floors avec votre dévoué tenancier aux manettes qui s'amuse à passer des musiques pour les danseuses et danseurs ayant envie de tester leur cardio ou en tout cas de découvrir des sons et des cultures du métacontinent africain. Une autre version a également vu le jour pour offrir une visibilité supplémentaire à ce projet et ce sont les Selecta de chez Tonton. Des playlists thématiques avec beaucoup moins de temps de parole de ma part et qui m'offrent un peu plus de latitude, si tant est que j'en manquais, avec l'insondable diversité musicale offerte par le continent africain mais aussi par ces différentes diasporas créées par l'esclavage ou les différents mouvements de migration contraints ou non qui ont suivi. Les Selecta sont comme le format original de l'émission, majoritairement dédiés aux scènes contemporaines, panafricaines ou afro-atlantiques, mais elles me permettent également de faire des pas de côté artistiques en offrant par exemple plus de temps à des musiques instrumentales ou des sorties de route temporelles en voyageant dans les musiques modernes du XXe siècle. Elles conservent par contre les deux objectifs qui m'occupent depuis le début, la recherche de parité et celle de la plus grande diversité géographique et culturelle possible en allant creuser par parfois très loin des grands pôles de création et de production musicale. Pour cette nouvelle édition, et si votre radio préférée ne diffuse pas encore les Selecta ou que vous aviez raté ce coche, je vous propose tout simplement un best-of de la petite trentaine de ces épisodes en me concentrant évidemment aujourd'hui sur les musiques électro.
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0: Allez, c'est donc parti pour une sélection de petites pépites de mes Selecta, voire de gros bangers de soirée, déjà testés plusieurs fois, avec plus ou moins de succès sur les dance floors de la vraie vie. Cette 30e émission me permet aussi de confirmer une tendance récente et une des multiples réponses à apporter à ce débat très légitime sur les questions d'appropriation culturelle. Il s'agit ici de la création constante d'artistes africains

C'était un premier titre entre France et Tunisie, Hazembe avec Aza et Islem pour ouvrir cet épisode best-of dédié au Selecta de chez Tonton. Comme tout le monde le sait et continuera de le savoir dans cet avenir plus ou moins proche, la France est d'abord et avant tout une terre d'accueil, d'inclusion, j'avais même du mal à dire le mot, et de créativité. C'est aussi pour ça que c'est depuis ce beau pays qu'est né le projet transfrontalier qui va suivre, baptisé Songo. Entre Rennes et Bristol, le groupe est composé des Bretons Johan Minkoff et Maël Loès Dagnon, que j'avais découvert pour ma part avec le groupe de reggae City K. Il y a aussi le batteur et percussionniste burkinabé Petit Piment et la chanteuse sud-africaine Sisanda Miatadza. On retrouve chacune de leurs influences respectives dans ce projet Songo et dans ce titre en particulier sorti en 2022 intitulé Tsibiri, avec une très forte empreinte Amapiano et la langue Xhosa de Sisanda Miatadza.

0: ça.
1: Songo et Tsibiri. Je parlais de banger en introduction. Alors je vous mets au défi de passer ce genre de titre en soirée et de ne pas voir rapidement des corps qui bougent. Ce principe est systématiquement validé par le morceau qui va suivre. On y retrouve une des membres des Amazones d'Afrique, la chanteuse malienne Rokia Kone, qui est une des grandes voix du féminisme d'aujourd'hui et des questions des droits des femmes propres au continent africain. C'est une de ses chansons, Chezita, qui est boostée ici par les additifs électro et funky d'un duo de producteurs venus d'Ibiza, rien que ça, Louis Lion. Ce remix est même intitulé « Don't take a seat », traduit par « Ne t'assois pas ». Et vous allez vite comprendre pourquoi. Il est sorti en 2024 chez Real World Records.

Puisqu'on est dans le remix international funky et plutôt dansant, avec cette collaboration entre Rocky Akone et Louis Lyon, et ben on va rester dans cet état d'esprit. Départ maintenant pour le Ghana et direction même les États-Unis avec un autre featuring lumineux aux vrais éclats de clubbing, c'est Kog, K-O-J pour Kweku of Ghana, chanteur né à Accra mais installé en Angleterre où il collabore notamment avec des bombes comme Onipa ou The Zongo Brigade. Il passe ici un de ses titres à la moulinette d'un remix signé par le très bankable et au nom tellement yankee Captain Planet. Le bijou Shida est paru en 2022 dans sa version remix chez Heavenly Sweetness.

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1: Voilà pour la contribution de Kog, remixée par Captain Planet pour cette émission best-of des Selecta de chez Tonton. De cette ambiance clubbing plutôt groovy, on va basculer maintenant dans une autre salle et élever le niveau des BPM. Voici arriver une scène plus hybride et plus offensive pour quelques morceaux et tout d'abord ce fil très électrique, tiré entre Afrique de l'Ouest et de l'Est. Deux MC et productrices badass qui sont des habitués de mon maquis. Surtout la première, la tantine hardcore venue du Nigeria, Anti Razor, et son alter ego venu de la scène du Singeli tanzanien, j'ai nommé Kadidida. Union improbable et hautement explosive que seule la mondialisation positive peut générer, avec un trait d'union, le violoniste augmenté Théo Sekaldi. C'est un Français déjà entendu par ailleurs, en dehors de la scène New Jazz hexagonale, avec le combo franco-éthiopien Koutou. Le nom de ce nouveau projet est Twende Pamoja. Il n'y a qu'un titre ou deux pour l'instant sur les internets. Celui-ci s'appelle Woosh, avec 4 O, et il est sorti en 2026 chez Full Rhythm et Brouhaha.

C'était le Whoosh de Twende Pamoja, Union transafricaine et européenne. Encore une fois, je vais vous proposer de tirer le fil de cette nouvelle micro-thématique, puisqu'on va écouter maintenant un autre morceau de bravoure et d'union entre les peuples et les pays. Merci d'accueillir cette nouvelle délégation bigarrée qui rassemble France et Suisse avec Flex Fab et Tits, mais aussi le Kenya avec le rappeur Zilor Bass, et enfin l'Éthiopie et la Somalie avec Yasmine Abdi, aka Bananas Overdose, découverte lors d'une précédente sieste sonore intitulée Chez Tonton, c'est doux. C'était le volume 2. C'est d'ailleurs un fun fact de l'avoir découvert dans cette capsule de douceur quand on écoute le morceau qui va suivre, à des années-lumière de sa balade éthiopienne qui nous avait bercé. Ce nouveau titre, Kilifi, est beaucoup plus représentatif, je dirais, de l'énergie qui caractérise cet artiste, Bananas Overdose, qui file un parfait coton avec cet étonnant rappeur kényan déjà écouté ici, Zilor Bass. Kilifi est l'extrait de l'EP Arambae sorti en 2024.

Voilà, c'était Bananas Overdose, Ziller Bass, Flex Fab et Tite pour poursuivre cette 30e édition de l'émission réalisée en hommage à ce side project qui est le mien depuis quelques temps, les playlists thématiques intitulées Les Selecta de chez Tonton. On va rester sur l'union entre Afrique et Europe et on va pousser encore un peu plus les potards. Place maintenant à un nouveau morceau puissant avec cette voix de fond de basse du rappeur nigérian Magugu, un habitué des collabs internationales qui officie ici avec deux producteurs allemands, Yannick et Zemon. Le morceau est sorti fin 2025 chez le bien nommé Uzi Listening Records et il s'appelle Ride Rhythm.

pour ce morceau de Magougou et Yannick. Je parlais pour le premier d'un habitué des collabs internationales, en tout cas entre Afrique et Europe. Je disais ça parce que j'en connais plusieurs de sa part, mais il y en a un autre pour qui ce type de collaboration est plus comme un art de vivre. Il s'agit du Britannique Busy Twist, très certainement l'artiste non afro-descendant le plus souvent accueilli chez Tonton, et ils sont très peu nombreux. Alors on va décoller avec lui pour la Réunion, avec l'ambiance dancehall créole activée par le chanteur Junior et le fameux, très fameux DJ Seb avec 2 B, pour ce morceau Helico paru en 2026 chez Somi Mafia Endemic. Ils sont donc accompagnés par le producteur super productif Busy Twist.

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1: Voilà pour le petit détour par la scène réunionnaise avec Junior, DJ Seb et Busy Twist. On revient sur le continent maintenant avec plusieurs grandes voix féminines et une forte influence hip-hop pour les trois qui vont suivre. Pour la transition, un autre featuring entre Ouganda et France, cette fois incroyable rappeuse au style hybride que j'ai découverte grâce à Niégué Niégué et son extension, le label Hakuna Kulala. MC Yala est à son habitude avec son inséparable producteur français Dubmaster. J'avais envie de vous partager cette petite bombe de fin de soirée au titre évocateur Mini Boss, paru en 2023 pour commencer cette parenthèse hip-hop plus qu'hybride, je dirais même vaguement débridée.

Puisqu'on poursuit dans les fortes têtes et dans les artistes pluriels à plus d'un titre pour cette nouvelle édition de Chez Tonton, je vous propose d'enchaîner dans cette veine. La première fois où elle a été invitée dans le format originel de mon émission, c'était tout simplement pour la première édition. Elle est revenue récemment dans l'épisode intitulé Tu connais, mais aussi grâce au Selecta, et elle s'appelle Toya Deladzi. Phénomène sud-africain, parti s'installer en Angleterre, La Toya Nontokozo Buteledzi de son vrai nom. Elle est chanteuse, danseuse, productrice, musicienne. Elle a auto-intitulé son genre l'Afro-Rave, et on la comprend particulièrement avec ce titre chanté en Zulu, Chiche, extrait d'un EP éponyme sorti en 2023 sur le label bien nommé Extreme Music.

Toya de la Zi. On va garder un cap hip-hop et passer par la scène burkinabé avec le rappeur Kaya Woto. En 2021, il sort un album intitulé Maouland sur un label de Ouagadougou, Propulsion Prod. Et c'est là qu'on découvre ce titre, ce flow et cette voix. Plusieurs sorties ont suivi dans cette énergie afro-trap avec quelques singles plus pop et plus taillés pour les dance floors. On va écouter ce qui ressemble à son tube Tungo chanté en langue mourée.

entendre le rappeur burkinabé Kaya Wotto. On approche de la fin de cette 30e édition de Chez Tonton et je vais conclure avec un titre sélectionné pour une de mes sélectas, mais aussi une valeur sûre de mes fins de soirée quand les danseurs et danseuses en ont encore un peu sous les pieds, parce qu'il faut quand même pas mal d'énergie pour faire honneur à ce titre de Titika, véritable star du Kuduro angolais, qui plus est en tant qu'icône de la cause LGBTQIA+, sur le continent et au-delà, évidemment. On comprend toujours mieux l'origine du mot Kuduro, qui signifie cul dur en portugais, quand on pratique cette musique physiquement. C'est donc le dernier morceau de cette émission, Titika, en featuring avec le producteur angolais Godzilla Dogame, pour ce morceau en test des Curvar Pisca, extrait de l'album Passarelas da Vida, paru en 2025.

Voilà de quoi conclure en puissance cette édition spéciale Best of des Selecta de chez Tonton avec l'angolaise Titika. Je vous rappelle que vous pouvez retrouver cette émission chez une bonne douzaine de radios associatives en France et en Belgique, mais aussi sur les internets mondiaux. Merci encore à Raph et à Radio Méga d'avoir à nouveau accueilli et accompagné cette émission. Je vous donne rendez-vous très bientôt sur les ondes ou sur les dancefloors. Ciao.

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0: Bienvenue sur votre messagerie. Vous avez 2 messages sauvegardés. Message reçu vendredi 18 novembre à 19h50.
1: Bonjour Mathilde, et ben on est au vernissage de l'expo à Ambérieux. Et grosse surprise, et à la petite nièce de Monsieur Mickey qui est là. Et du coup, c'est fou. Elle nous a rapporté des photos et elle raconte, et en plus, enfin, c'est très émouvant. Voilà, je voulais te raconter en direct. À bientôt.
2: Ça a commencé comme ça. Un message sous la pluie. Oui, parce qu'il pleuvait. Le 18 novembre 2022, à 19h50, j'étais à Lyon et il pleuvait. Dehors et dedans, il pleuvait. J'approchais les 40 ans. Je faisais un travail sans grand intérêt pour gagner mon pain. Ma compagne venait de décider qu'elle en avait assez de voir ma gueule tous les jours. Bref, le sens de la vie ne m'apparaissait pas clairement. Et puis le message. Il y a la petite nièce de Monsieur Mickey qui est là. Lyon, 18 novembre 2022. Ça paraît pas grand-chose, un message sous la pluie. La valise de Monsieur Mickey qui apparaît comme dans un rêve. La médiocrité de ma petite personne qui s'évapore un instant. Un instant ? Je crois que la valise de Monsieur Mickey est venue me chercher jusqu'ici pour que je raconte son histoire. Extraordinaire. Un instant, je crois que cette histoire peut me sauver. Nous sauver. Pas parce qu'elle est vraie, mais parce qu'elle est belle. Parce qu'elle répare un peu les vivants et les morts. Parce qu'elle donne de la joie à la vie, même dans le noir et même sous la pluie.
3: Comment on s'installe ?
4: Alors c'est toi qui vas nous dire.
3: Ouais. Là, je vais me mettre face à vous et puis je tournerai les micros quand...
4: On peut rajouter des chaises, des choses, tu nous dis.
3: Ouais, peut-être, si vous voulez vous mettre genre sur ce truc-là.
5: Je vais chercher une chaise.
3: Comme ça, en plus, j'ai pas le feu dans le champ.
4: Au moins, on a chaud, j'en peux plus d'avoir froid.
6: Donc, je m'appelle Charlotte, je fais partie de l'association, entre autres, et on avait monté un projet qui s'appelait Budget Monde, au moment où, avec la guerre en Syrie, il y avait des énormes peurs sur les questions des migrations. Quand on a créé l'association, entre autres, on a écrit un objet qui est un peu cucu, mais qui est qu'on voudrait que notre association, elle contribue à l'avènement d'un monde dans lequel chacun et chacune se sent bienvenu et accueilli.
2: Chapitre 1. Où l'on commence une histoire.
6: Parmi les personnes qui sont venues, il y a Michel.
2: Où l'on se demande pourquoi et comment une histoire commence.
6: Elle me dit, elle vient me voir, elle me dit « Attends, je t'ai apporté un truc ».
2: Où l'on se décide à la raconter.
6: Et puis elle ouvre son coffre et elle me dit « J'ai une valise et elle est pour toi ».
2: Nous sommes en juillet 2020, à Belley, une petite ville à mi-chemin entre Lyon et Genève, en France, dans le département de l'Ain. On appelle cette magnifique région montagneuse le Bugey.
6: Alors c'était un peu la surprise de d'accord, qu'est-ce qui se passe ? Et donc elle raconte en deux mots, c'est la valise de Monsieur Mickey, ça a été mon locataire. J'ai gardé cette valise parce que dedans, il y a toute sa vie. Elle faisait que de dire ça, il y a toute sa vie dedans. J'allais pas la jeter, mais je savais pas quoi en faire. Je l'ai gardée pendant 10 ans. Je suis venue voir l'expo Budget Monde. Et en fait, pour moi, c'est une évidence que vous serez quoi en faire. Et donc, elle me donne la valise. Et on est rentré chez nous et on a sorti la valise. Et on l'a posée sur la table noire du salon qu'on avait. Et au début, on n'osait pas l'ouvrir. Bon, et puis en plus, c'était tard. Allez, on laisse, on verra. Et puis non, mais quand même, on ne peut pas avoir une valise qu'on n'ouvre pas. Alors quand même, on l'a ouverte. Mais on l'a ouverte, mais pas longtemps. Enfin, on l'a ouverte. Il y a eu cette odeur de vieux papier. On a touché 2-3 trucs. Mais en fait, il y avait ce truc de « c'est pas à nous ». Donc on l'a refermée. Et Après, elle est restée fermée jusqu'à ce que Chloé vienne pour le café.
5: Cette valise, ça me parlait beaucoup. Le fait que, justement, mes grands-parents du côté maternel soient arrivés en France de Tunisie. La valise, pour moi, c'est un symbole fort. Et quand elle m'a demandé, bah, ça t'intéresse, moi, oui, toujours, ça m'intéresse. De réfléchir, justement, à tout ce qu'une valise peut renfermer. J'ai beaucoup travaillé sur la question de l'identité et de la place des objets dans la constitution d'une identité. Et donc j'étais hyper curieuse de voir en quoi les éléments qui sont dans une valise peuvent ou pas raconter une personne.
3: À Chloé, il faut que tu te présentes.
5: Alors Chloé Collin, je suis artiste, photographe et j'anime beaucoup d'ateliers, de pratiques artistiques autour de la photographie. Et je fais aussi de la vidéo et des installations.
6: Dès que Michel, elle me l'a donné, elle m'a dit ce truc, vous saurez quoi en faire. Et après, je trouvais qu'il y avait un truc un peu d'engagement. Et après,

Elle m'appelle parce qu'elle veut me proposer de travailler sur la valise. Et moi, je ne me dis pas que je suis vendéenne depuis 14 générations et que ce n'est pas ma place de fouiller dans la valise d'un immigré algérien. Non, je me dis chouette, du travail, chouette, je vais rencontrer des gens. Et c'est comme ça qu'un jour de décembre 2020, nous décidons toutes les trois, Charlotte, Chloé et moi, de plonger dans la valise de Monsieur Mekki.

0: 5 cassettes enregistrées avec des mentions écrites au stylo et des ratures. Fares, Koshouya Latey, Kamel Messaoudi, Discours de Bouteflika, Cheb Mami. Une copie de l'extrait d'acte de naissance de M. Meki, émis par la commune de Oued El Kher, République algérienne, établie le 27 janvier 1992. Des attestations d'activité salariée, des certificats de travail, un ticket du jeu de la fortune, des écussons du club de boules lyonnaise de Belay. Un ticket de tierce écartée combinée PMU, les nouvelles règles des boules découpées dans un journal. Des feuilles de laurier et des graines qui ressemblent à des graines de melon. Un permis de sortir suite à une hospitalisation. Des clés de voiture, des contraventions, des tickets de caisse. Le code illustré de la route 1957. Deux photographies de M. Meki. Une identité noir et blanc et une prise au Polaroid, jeune en tenue de travail. Un portefeuille, genre peau de crocodile, qui contient un texte en arabe calligraphié. Un ticket de bateau de la Compagnie Générale Transatlantique. Départ le 15 janvier 1953.
1: Là, tu le fais bien, là. Fais cette estimation, ça va lui plaire.
2: Il y a un autre truc aussi que j'aimerais, mais je crois que vous le faisiez tous les deux. C'est pendant le concert, en fait, c'est genre entre deux morceaux et vous faites toujours la même note, quoi. Alors, et ça, comme ça, ça se répond et ça fait une sorte de nappe un peu.
3: Ah bah oui, c'est pendant le...

0: Chapitre 2.
1: Eh ben, alors, on commence par la petite descente. Ensuite, tu fais que la nappe toute seule, puis ensuite, Nasser, tu te rajoutes.
0: Où l'on écrit l'histoire de la valise.
2: On est d'accord que tu fais tout en brouillon.
1: Mais je fais que de descente. Ouais, t'en fais plein de descentes.
3: On improvise, hein.
0: Comme elle fait du bruit.
2: Ah, j'improvise ou je te fais des descentes?
1: T'improvises, mais...
0: Comme elle nous mène par le bout du nez et nous déborde.
1: De s'arrêter. De repartir.
2: Oh, la descente.
1: Ouais, t'as vu, c'est comme ça. C'est la création.
0: Comme elle nous rend fiers.
1: Alors, attention, silence. Ça tourne.
0: Janvier 2021, nous avions une valise et 182 objets, les papiers surtout, et nous voulions raconter un homme. Est-ce que c'était seulement possible ? Il fallait bien commencer quelque part, donc nous avons été voir Michel, la donneuse de valises.
1: J'en ai dans mon sac.
4: C'est une mine d'or, cette valise.
1: Oui.
4: Il y a tout dedans. Moi, quand je l'ai ouverte, ça m'a... J'ai dit ça, j'ai dit non, ça, c'est pas possible, il faut le garder, c'est un patrimoine. C'est la vie d'un immigré ici, je veux dire, c'était impressionnant, quoi.
1: Parce que la valise, c'est pas vous qui l'avez remplie, vous l'avez trouvée comme ça.
4: Je l'ai, oui. Quand ils ont déménagé, la famille, ils sont venus, donc nous, on les a appelés parce que, voilà, il est décédé à l'hôpital. Donc sa famille est venue, ils ont emmené tout ce qu'ils ont emmené, et puis ils ont laissé tout ce qu'ils

0: voulait pas emmener. Et puis on a la valise, elle était posée dans un coin. Yves dit, je fais quoi de cette valise? Ben, on est un petit peu conservateur, nous. Donc je lui dis, mais mets-la sur un rayon, on a de la place. Elle est restée sur le rayon. Et comme on a fait des travaux suite au confinement, on a tout déménagé. Et il y avait deux valises marron, donc la mienne. Et puis pratiquement la même à côté. Puis je dis, mais c'est quoi cette valise? Ben, c'est la valise de M. Mekki. Puis voilà, j'ai ouvert. Puis j'ai dit, non, ça c'est... Moi, je ne sais pas ce que vous allez en faire. Mais je me dis que je crois beaucoup, pas au destin, mais aux choses qui viennent comme ça sur le chemin. Cette valise, elle est tombée de cette étagère. Vous avez fait votre bugement à un moment, donc je me suis dit, c'est pas un hasard. C'est exactement d'où viennent les gens qui habitent ici, d'où ils viennent. Quelle est leur histoire? Puis là, il y avait une belle histoire. Pas une belle histoire, une histoire. Pour être belle, c'est l'idée qu'on s'en fait.
1: Ce jour-là, la valise a commencé à parler.
0: Donc, M. Mekki, lui, il habitait au 6 rue Georges Girard. Tu vois, il n'était pas très grand, il devait faire ma taille, à peine plus. Tout menu, tout mince, tout simple. Ouais. Il était très apprécié, M. Mekki. Tout le monde le connaissait, en fait. Tous les matins, il allait sur les chantiers, quoi. C'était un plâtrier très renommé, parce qu'il travaillait très, très, très bien. Et puis, M. Mekki, il avait une vie sociale, hein, parce qu'on le voyait pas, il passait pas ses journées enfermées, puisqu'il faisait partie des boules. Donc, c'était un très, très bon bouliste. Il mangeait soit chez Madame Bavu, à midi, et puis le soir, tous les soirs, il allait jouer à la belote chez le cafetier du coin. Donc voilà, pour planter le décor.
2: Mais Monsieur Mekki, il est aussi mort il y a 15 ans? Parce que ça, j'ai pas trop vu la petite...
3: Ah ouais, enfin...
0: De quoi, Monsieur Mekki?
2: C'est...
0: Ah, quand est-ce qu'il est décédé? Pourquoi est-ce que je sais pas ça, hein? Oh, je dois pas... Non, mais je peux retrouver...
3: Il y avait encore synergie.
1: Le portrait de l'homme commençait à s'esquisser. Des noms, des lieux, des habitudes, des oublis. L'enquête pouvait commencer.
4: Est-ce que vous avez connu un certain monsieur Mekki?
5: Allô? Dédé? Bonjour, c'est Simone.
6: Ah, je vois qui c'est. Oh, mais c'est vieux, ça.
5: Est-ce que tu as connu un monsieur Mekki?
7: Ahmed Mekki.
1: Janvier 2022, un an plus tard, la mémoire de Belay s'agite autour de son enfant disparu.
4: Monsieur Mekki.
5: C'était un Algérien.
3: C'est un petit bonhomme avec des petites moustaches fines, là.
5: Ahmed.
1: Le nom de Mekki est présent sur toutes les lèvres.
5: Ah, mais bien sûr qu'il entend qu'il est mort, mais justement, c'est pour ça qu'on voudrait savoir des choses sur lui. Je vous le carte. Est-ce qu'il se... Un petit maigrelet, tout à fait.
6: Ah, bah si, je m'en souviens maintenant.
8: Merci.
9: Bonjour.
8: Quel
9: bonjour.
8: Merci.
9: Un petit sur moi.
8: Merci beaucoup.
9: Waouh. Vous avez un blaireau empaillé, c'est impressionnant.
8: Ah, pas bien, hein. Ça fait un moment.
9: Ouais.
8: Attendez, je
10: Alors voilà, vous vous intéressez donc à mon Mekki.
8: Oui.
10: Et voilà, Mekki. Puis on en avait une. Ah, voilà, là. Moi, c'était le café de la gare. Je n'ai pas vu. Moi, je vais vous dire, c'était le bon temps. J'étais bien avec tous ceux, quand j'étais au bar, j'étais bien avec tout ce monde. Ils étaient gentils, là j'ai des photos de presque toutes les entreprises à Belay. Et Mekki, c'était un ami, plus qu'un ami, il faisait même le gardien de ma caisse. Il était à côté, comme vous voyez sur les photos, là j'avais à côté du bar. Et quand je m'en allais pour faire quelque chose, il veillait que personne aille à ma place. Très gentil.
5: Allez, mesdames, merci.
11: Au revoir. Pour moi, la première interrogation et dont on avait parlé, c'était est-ce qu'il serait d'accord? Enfin, est-ce qu'on peut trifouiller des affaires qui ne nous appartiennent pas? Et si on retrouve la famille, est-ce que la famille va être d'accord? Comment ils vont réagir? Est-ce qu'il y aurait l'impression d'un vol ou d'une instrumentalisation de leur histoire? Ça, je trouvais, pour moi, c'était très présent. Il y avait aussi une interrogation. Qu'est-ce qu'on raconte? Et pourquoi? Avec quelle intention? Et qu'est-ce que ça veut dire sur ce qu'on entend, sur ce qu'on transforme?
1: Qui était l'homme de la valise?
7: C'est un très, très beau personnage.
12: Un ange sur terre.
13: Il connaît tout le monde. Il parle avec tout le monde. Il est gentil avec tout le monde.
1: On cherche.
7: Il était bon en tout.
14: Il n'avait pas été beaucoup à l'école. Il était, par contre, très intelligent.
7: Réfléchi tout le temps.
1: On questionne.
14: C'est un très bon quatrième pas.
12: Tout le monde était unanime à dire que c'est un artiste dans son métier.
1: On enregistre.
14: Il avait trois passions. Les boules, les cartes. Et le PM.
1: On prend des photos.
7: Et au boule, il était, cet homme.
15: Amitié, oui, c'est un très bon pointeur.
7: Un appliqué, précis.
1: On écrit un récit.
15: Puis jamais il s'énervait. Ah, oh, quelqu'un de calme.
16: Il joue au PMU, cet homme-là aussi.
1: On décide de faire une exposition.
14: Il est en train de rire. Beaucoup d'humour.
15: L'humour, je dirais pas trop. Non, c'est pas quelqu'un c'est qui... Pas...
17: Il buvait que du café.
13: Attention, il boit un café, hein, il boit pas l'alcool. Hein. Café, café, café.
15: Amitié aussi, c'était quelqu'un qui avait toujours une veste de costume. Qu'il fasse très chaud ou froid.
1: Une exposition à l'image de Monsieur Mecky.
0: Il avait une vie toute simple, toute tranquille.
7: C'est un personnage très réservé, très timide.
12: Écoutez, quand il ouvrait la bouche, c'était que pour être gentil.
7: Vous ne le voyez jamais dans les tribunes, jamais au milieu de la tribune, toujours là-bas dans l'angle.
18: Il ne se rapproche pas facilement.
13: Monsieur Abelé, c'est un gars qui est bien connu par les gens.
18: Chaque fois quand je le croise en ville... Il m'accorde toujours un petit moment, un petit temps, non pas.
12: C'est un amour, c'est tout.
19: Avec toute la part de mystère.
7: Oui, voilà, il y a une grande part de mystère dans ça.
12: Tout le monde aimait Mecky, hein, vraiment.
0: Bon, voilà. Pour le personnage.
1: Il n'y a plus qu'à trouver un lieu.
11: Au début, on voulait la salle des fêtes. Et en gros, bon, je sais pas pourquoi, mais en tout cas, on n'avait pas la salle des fêtes. On avait le palais épiscopal, qui est moins central, qui est plus grand, plus impressionnant. Et donc, eh ben, il faut profiter de l'espace. Et puis l'autre chose, c'était, ben merde, c'est un espace qui est beaucoup moins central. Et donc, j'avais vraiment la peur que les gens viennent pas. Et je m'étais dit, si on veut que les gens y viennent, il faut qu'il y ait une programmation à côté. Et donc après, il y a plein de rêves, d'idées plus ou moins folles qui sont arrivées dans l'idée que ça pouvait être dans la programmation. Je crois, assez rapidement, tu as dit que tu connaissais le groupe Nouiba et qu'en plus, ils faisaient de la musique shabby, ce qu'il y avait sur les cassettes de Monsieur Mecky. Donc, ça paraissait génial d'avance. Au même moment, il y a une écrivaine, Nejma Kassimi, qui lance son livre qui s'appelait Sensible. Et...
0: Il aurait pu passer entre un papier peint et un mur, tellement il était très discret, très effacé.
1: Un palais épiscopal, rien de moins pour la valise.
17: Il paraît pas beaucoup, hein, beaucoup.
20: Ouais, ouais.
17: Il paraît pas beaucoup, donc on sait pas trop.
1: Un concert, une lecture, un concours de belote, une dégustation de couscous, un festival, rien de moins pour la valise.
7: C'était l'artiste de la carte, hein. Je dis au rami, au poker, à la coinche, à la blotte.
1: Mais qui était l'homme? On n'arrive pas à retrouver sa famille.
7: On savait pas.
1: On ne sait pas grand-chose sur ses origines.
7: On sait qu'il n'avait pas de famille, il était seul.
1: On n'arrive pas à joindre M. Gus Meroli, son principal employeur.
14: Mais oui, M. Gus Meroli, là, vous pouvez y aller.
1: Et on ne sait toujours pas quand M. Mecky est décédé. On ne sait toujours pas si son corps a été rapatrié en Algérie.
21: Et du coup, vous savez s'il a été enterré ici, alors si votre père est allé à cette sépulture?
12: Oui, mon papa, il y a 40 ans, 35 ans qu'il est mort. Hein.
0: Ah, quand est-ce qu'il est décédé?
12: On n'a pas la date.
7: Moi, je dirais après 2000, mais je ne me rappelle plus.
0: Pourquoi est-ce que je ne sais pas ça?
21: Et je sais pas, il manquait toujours quelque chose. Et c'est là, à un moment donné, sur la fin du projet, où je me suis rentrée dans un truc un peu fou, où j'avais un ticket de caisse de Monsieur Mecky. Donc, je vais aller faire mes courses à la place de Monsieur Mecky.
11: J'ai rêvé que Monsieur Mecky rentrait dans ma chambre. Et du coup, je me suis dit, mais ça prend trop de place, là.
1: Et Il y a un moment où je dirais que la valise a pris le contrôle. Je sais que ça semble fou. Mais les événements se sont mis à s'enchaîner de manière hasardeuse et magique. Tout s'éclairait. Les infos qu'on cherchait depuis des mois arrivaient comme par miracle. Monsieur Mekki était en train d'apparaître. Vraiment.
19: Mekki, son prénom, Mekki.
20: Mekki, ça me dit quelque chose.
22: Mekki Ahmed.
20: Je suis sûr qu'il a travaillé chez mon beau-père. Chez Gus. Mon beau-père. Mon beau-père. Ouais.
22: Parce qu'on n'arrive pas à le joindre, en fait. Leur numéro, mais.
20: Ah, bah, il habite, pas de problème, ça. Vous avez un papier pour que je vous dessine. Alors là, il faut descendre. Quand vous descendez, comment expliquer? En bas du boulevard, ça fait ça. Là, on descend le boulevard du Mans.
21: Bonjour.
20: Vous pouvez sur votre gauche, comme ça. Là, il y a un terrain
21: de. Ah, très bien. Gus Méroli, qu'on a vu sur la fin, c'était un entretien hyper touchant parce que il nous parlait de Mekki comme un artiste. Et il était ému aussi, c'est ça qui était touchant, je trouve. Il en pleurait presque, il avait des larmes aux yeux quand il en parlait.
13: Oui, oh, ben. Ah, oui, ouais, Mekki, oui. Je l'ai connu comme ça parce qu'il cherchait toujours du travail, mais moi, quand je l'ai connu. Il était déjà sur des chantiers. Et puis j'ai dit, mais le jour où j'ai besoin de toi, alors il me dit, bon, tu me fais signe, et puis si je suis libre, eh ben je viens. Il était tâcheron, quoi. Enfin, moi, je le prenais souvent, quoi. Mais c'était dur pour l'avoir, parce qu'il était toujours à droite, à gauche. Et puis il y a des fois qu'il allait plutôt jouer aux cartes ou aux boules. Mais enfin bon, je passais dessus parce que c'était vraiment un bon ouvrier. Le plâtre, il était lisse. Quand le peintre passait derrière, il n'avait pas besoin de boucher des trous. Hein. Non, non, c'est un artiste, en question de ça. Il faisait des moulures, c'était de la sculpture, ça. Hein. D'ailleurs, il y en a beaucoup qui le voulaient, quoi. C'est un des meilleurs que j'ai eu. Et j'en ai eu pas mal. Hein. Mais enfin, les autres, ils étaient pas comme lui. Hein. Ils faisaient partie de l'entreprise.
22: Vous aviez pas envie de le prendre dans votre entreprise ou lui, il voulait pas?
13: Oui, il voulait pas. Ça l'intéressait pas. Il aimait bien être son patron.
21: Ouais, puis il nous a confirmé, moi, ce truc que j'aimais bien de la personnalité de Monsieur Mekki, qui était que. Il travaillait que quand il avait besoin d'argent, puis après, il faisait ce qu'il avait envie, puis il retravaillait.
22: Oui,
21: et ça, il nous l'a confirmé.
22: Libre. Voilà, ouais. C'était quelqu'un de libre, qui travaillait quand il voulait.
15: Ça s'arrêtait
22: vous
15: là.
22: Vous avez su, du coup, quand il est mort?
15: Moi, j'ai appris 3 semaines ou 1 mois après.
22: Et c'était quand, alors?
11: Je me souviens vraiment de cette question de quand est-ce qu'on s'arrête. Et c'est vrai qu'il y a eu juste 1 mois avant un de ses copains des boules qui se met à pleurer en disant qu'il n'a pas pu lui rendre hommage parce qu'il n'a pas su quand il était mort. Enfin, ça m'a vraiment touchée.
15: Moi, je dirais après 2000, mais je ne me rappelle plus. Je sais que j'étais hospitalisé. Donc, je suis sorti, je ne sais plus, 1 mois et demi ou 2 mois après. Et j'ai appris le décès de Mekki. J'ai essayé de savoir s'il y avait eu une sépulture. Jamais trouvé quelqu'un qui m'ait dit il y a une sépulture. On en reparle encore, on ne sait pas.
10: Comment voulez-vous que je me rappelle, moi?
11: Et puis, boum, d'avoir la réponse à la mairie de Belley qu'il est décédé à Belley. Je lui demande comment on peut savoir s'il est enterré à Belley ou pas. Elle regarde, elle me dit, le dernier enregistrement, c'est à l'aéroport Satolas. C'était une des questions qui me tenait. Elle était résolue, et donc peut-être c'était le moment. Enfin, il y a un truc un peu comme ça qui s'éclot.
13: C'était un gars qui n'était pas expansif, mais c'était un gars bien, ça. Faut pas critiquer.
1: Copie intégrale de l'acte de décès d'Ahmed Mekki.
13: Oui.
1: Envoyé par Charlotte le 13 avril 2022, un mois avant le début de l'expo.
13: Moi, j'aime pas parler des gens. Ils sont plus là. Ça me...
1: Le 5 août 2010, à 16h30, est décédé à Belley, Ahmed Mekki, né à Oued El Kher, Algérie, le 11 avril 1928. Retraité, domicilié à Belley.
22: Bah, moi, je sais que quand j'ai reçu ton mail, Charlotte, qui m'a dit « ça y est, j'ai l'acte de décès, et je sais du coup quand il est mort ».
21: et qu'il est parti en Algérie, moi je sais pas, j'ai ressenti un vrai soulagement en fait. C'est ça aussi qui m'empêchait de clôturer. Il manquait quelque chose de manière symbolique, qui était de savoir quand il était mort. Et l'autre côté symbolique aussi, c'était on avait souvent tout le monde l'aimait, Monsieur Mecky, et en parlait, mais ça restait toujours assez superficiel.
7: Il a bu du café toute sa vie, du matin jusqu'au soir.
2: Pourtant, on a un ticket de caisse de ses courses, et il avait quand même acheté du sirop à la menthe.
7: Oui, pour les copains qui venaient boire un coup avec lui.
2: Donc, il vous invitait à boire des coups ?
7: Non, il ne nous invitait pas, on allait le voir. Parce que quand on ne le voyait pas pendant quelques jours... On se demandait ce qui se passait, donc avec ses problèmes de santé, donc on n'y allait pas tous les jours, mais de temps en temps on allait prendre des nouvelles.
21: Voilà. J'avais besoin d'avoir des éléments plus humainement qui montraient une proximité. Au bout, la personne déjà qui nous a parlé, qui est rentrée chez lui, qui a été dans son intérieur et qui avait vraiment une relation humaine forte. Moi aussi, là, je me suis dit qu'on avait réussi enfin à toucher quelque chose dans l'humanité. Parce que toutes ces personnes qu'il aimait, qu'il connaissait, c'était toujours « il est gentil, il est discret », mais on n'arrivait pas à toucher complètement l'humanité.
1: Salut Aurélie, j'espère que tu vas bien depuis le temps. Je travaille en ce moment sur un projet d'expo à Belley. Il s'agit de retracer la vie de Monsieur Mecky. On nous a confié une valise avec plein de papiers administratifs. Dans la valise, on a aussi trouvé des cassettes. En discutant avec les collègues, on s'est dit qu'on aimerait bien faire un concert pour le vernissage de l'expo. Et évidemment, j'ai pensé à ton groupe, Nouiba. Est-ce que tu crois que ça pourrait vous intéresser ?
3: C'est vrai que moi, dès le début, ça m'a vraiment emballé. Ton premier écrit, puisqu'on s'est contacté d'abord par mail, ça m'a vachement plu, quoi, l'idée de prendre à partir d'une petite, alors ici petit n'aura rien de péjoratif, au contraire, une petite histoire de vie, bah, aller en tirer les fils et aller voir un peu tout ce qui se cache derrière et tout ce que ça peut nous apprendre, nous montrer, nous enseigner, même en termes humains. Et le concert en lui-même, on était complètement imprégné de tout ça et c'était vraiment chouette dans cette petite cour. En plus, on se sentait bien entouré de toutes ces personnes qui étaient venues vibrer aussi autour de ce monsieur et de la musique qu'il écoutait. Vraiment super.
4: Et on va donc chanter deux chansons que nous avons trouvées dans des cassettes de sa valise. Et ces deux chansons qui chantent l'exil.

0: On y est. La valise est exposée dans le palais épiscopal de Belley. Elle se déploie dans une exposition grandiose. Elle prend toute la place. Elle oublie d'être discrète et gentille.
1: Il y avait aussi cette idée de mettre la valise de Monsieur Mekki sur un podium aussi. Ça allait, je trouve, dans la même ambiance. Sur un piédestal, comme si c'était carrément un grand chanteur, une grande star, et qu'elle était au milieu de ce palais.
0: Et le soir du vernissage, elle fait du bruit. Elle oublie d'être révérencieuse. Nouiba fait entendre à tout le monde les morceaux des cassettes écoutées dans le secret de l'appartement de Monsieur Mekki.
2: Bon, pour moi, la musique, c'est quelque chose, c'est une transmission qui est universelle entre tous les humains de cette terre. Et donc, ça m'a fait plaisir que ce monsieur écoute sa musique tout seul et se monte la tête et exprime des choses. Donc, il était très lié à sa patrie. L'Algérie très liée à la France, puisqu'il est resté là. Et
3: c'est exactement cet équilibre-là qui caractérise la situation de tous les immigrés et que comment on peut être parfaitement en harmonie entre un pays d'accueil et un pays d'origine.
4: On était en mai 2022, il y avait tous les débats électoraux. C'était une personne justement qui avait dit que ça avait été une guérison de vous entendre.
0: La valise a secoué Belley.
4: Pour elle, c'était révolutionnaire.
0: La valise a réparé.
4: Pouvoir associer Belley à autre chose qu'à Charles Millon.
0: Les mémoires, les vivants, les morts.
4: Où on reconnaissait la pluralité de nos histoires.
0: Elle a réparé le monde posé comme une rockstar sur son piédestal.
5: C'est bien de faire une exposition sur quelqu'un qui est...
0: Elle a vibré.
5: Qui est simple.
6: Un ange sur terre.
7: Bon, ça, c'était gentil, mais il n'y a pas plus gentil.
0: Et puis, on range l'expo. On met la valise dans un garage avec ses 10 panneaux en plexiglas, plusieurs centaines de mètres de fil, des boutons, des boules, des coupes, un sac de sable, un DVD. Et moi, je suis retournée à la vie normale. À mon couple en morceaux, à la bêtise du quotidien. Une grande tristesse m'a envahie. Chapitre 3. Où l'on se rend compte qu'une histoire n'est qu'une histoire. Où l'on se demande, qu'est-ce qu'un homme ? Où l'on parle de médiocrité.
8: Vous avez connu, n'est jamais retourné en Algérie, voir sa famille
9: À ma connaissance, non. Je ne sais pas, mais à ma connaissance, non.
10: Est-ce qu'il avait famille,
9: je ne sais pas. Est-ce qu'il y avait une rupture avec... J'ai jamais su. Je lui ai posé la question, il n'a jamais voulu répondre.
0: Qu'est-ce qu'on savait de cet homme, finalement?
11: Je croyais la retourner une fois. Deux jours, trois jours, il a venu. Il ne connaît personne.
0: Il était gentil.
12: Mais il ne m'a jamais trop parlé de ça. Sa vie, donc. Mais juste dit que jeune, il fallait travailler 15 heures par jour, au minimum. Hein.
0: Il était discret.
13: Parce que moi, j'ai toujours connu ça.
0: Il buvait beaucoup de café.
14: Mais je lui dis, vous n'allez jamais en vacances dans votre pays natal.
0: C'était un excellent plâtrier.
14: Il me dit, au début, oui. Mais là, maintenant, le rare de fois, je n'allais plus.
0: Il aimait les boules, les cartes et le PMU.
9: On sait qu'il n'avait pas de famille, il était seul.
0: Il n'avait pas d'enfant pour justifier de son existence.
15: Il ne parlait pas beaucoup, hein, beaucoup.
9: Ouais.
15: Il ne parlait pas beaucoup, donc on ne savait pas trop.
0: Il était seul. Et il est mort. Il ne reste de lui que ses moulures en plâtre qui s'effritent, passées de mode, qu'on s'empresse de casser quand on achète une maison. Un artiste. Comme moi. J'ai 40 ans, je suis seule et je n'ai pas d'enfant pour justifier de mon existence. De quoi les gens se souviendront 10 ans après ma mort ? Que je buvais des litres de thé ? Que j'étais discrète ? Que j'étais gentille ? Ça m'étonnerait. Que j'étais une artiste ? Qu'est-ce que ça veut dire exactement, artiste ? Je n'ai que ces sons enregistrés pour agir sur le monde et pour qu'ils se souviennent de moi. Mais je sais bien que, comme les moulures en plâtre, ils s'effaceront, passeront de mode et tomberont dans l'oubli. Que restera-t-il alors de mon existence médiocre ? Des disques durs qu'on ne sait plus déchiffrer ? Une histoire ? Mais quelle histoire ? Et qui la racontera ?
11: Même j'ai été invité à manger avec eux. Ouais, mais des arabes, ouais.
6: pas d'animosité ni rien. Hein. C'était pas les mêmes que maintenant.
1: Juste aussi pour dire par rapport à M. Mecky, c'est vrai que moi, j'ai tout de suite mis une charge émotionnelle qui était pas rationnelle aussi. Vraiment, j'identifiais Mecky à quelqu'un de la famille, presque. Et du coup, j'y voyais un peu mon grand-père et ça me mettait presque un peu en colère quand tout le monde disait « il est discret, il est gentil ». Parce que moi, quand je pensais à la discrétion, je pensais à mes grands-parents qui sont arrivés de Tunisie, qui avaient vraiment peur du racisme. En fait, moi, c'était pendant tout le projet, je me disais, mais il y a quelque chose qui ne va pas. Pourquoi M. Mecky ne parle jamais de ses origines, de son histoire, ne retourne jamais en Algérie? Ça montrait que pour moi, il n'était peut-être pas aussi assez en confiance pour en parler. Et ça me questionnait sur ses relations amicales.
16: J'avais lu quelques années avant le projet un livre d'Abdelmalek Sayad qui s'appelle « La double absence » et dans lequel... Il rappelle ce qui était demandé à un travailleur immigré dans la France des Trente Glorieuses et que ce qui ressortait, c'était le bon immigré doit être quelqu'un de discret, quelqu'un qui ne se plaint pas et au contraire montre un peu de la reconnaissance, quelqu'un qui travaille dur et quelqu'un qui, quand le travail est fini, retourne entre guillemets dans son pays. Et en effet, quand on parlait, mais ça me touche ce que tu racontes sur ton grand-père, quand on parlait de... Ça revenait beaucoup qu'il était discret et qu'il était gentil et qu'il se plaignait pas. Et je me disais, mince, est-ce qu'on est en train de raconter l'histoire unique du bon immigré? Est-ce que les gens qu'on rencontre, ils ont incorporé cette image, ce discours sur ce qu'est un bon immigré et que c'est une façon de dire, Monsieur Mecky, lui, ça va, c'était un bon immigré. Par contre... Et c'est arrivé dans des entretiens qu'on dise « lui, ça allait, mais franchement, aujourd'hui, avec tous les discours qu'on a entendus. » Donc il y avait un peu cet enjeu, pour moi, de ne pas essentialiser cette image du bon immigré qui vient quand même d'un certain discours politique, et aussi de ne pas l'essentialiser, parce que comme tu viens de le dire, c'était aussi une stratégie de survie. D'être discret.
0: Chapitre 4.
17: Bienvenue sur votre messagerie.
0: Où l'on comprend la vanité de vouloir que la vie soit exceptionnelle.
17: Bonjour Mathilde, et ben on est au vernissage de l'expo à Ampérieux.
0: Où l'on s'émeut du sublime de la vie de Monsieur Mecky et de l'histoire de notre valise.
17: Et grosse surprise, et à la petite nièce de Monsieur Mecky qui est là.
0: Où l'on croit aux histoires, parce qu'elles résonnent.
16: Je me dis quand même, en vrai, toi tu dis, je m'en rappelle, quand t'es partie, t'as laissé la valise. Tu vois, t'as cette image, on pourrait faire un film. Hein. Et cette valise, c'est l'histoire de l'expo, quoi.
18: Moi, je voulais faire un film.
16: Incroyable. Ah ouais?
18: Juste vous présenter, enfin dire votre prénom,
16: oui, c'est
18: et
16: vrai.
18: Le lien de parenté à
16: tous. Voilà, donc moi je m'appelle Nebia Mecky et donc je suis la fille de Mecky Mokhtar qui avait retrouvé Ahmed il y a quelques années et la fille de Amaria Mecky qui est en photo à l'expo justement. Voilà.
19: Et ben moi je m'appelle Keroufa. Je suis la sœur de Nebia et voilà la petite nièce de tonton Ahmed.
20: Moi c'est toi Tia et je suis la fille de Keroufa et il y a ma fille Asila. Voilà.
16: J'ai intégré le conseil d'administration de la régie de quartier de la Villeneuve. À Grenoble, et il y avait une biennale. Et cette année, la soirée d'ouverture, elle était organisée par la régie de quartier. Donc le jour de la soirée d'ouverture, je me souviens, j'étais malade, j'avais hésité à y aller, et je suis venue, et j'ai pris le petit programme, là, le petit fascicule, où il y avait tous les événements qui étaient proposés pendant la biennale. Et là, juste...
2: si ça, si c'était pas le cas, je pense qu'on se serait jamais rencontrés. Ça s'ouvrait au milieu et là il y avait marqué la valise de Monsieur Mekki et en plein milieu. C'était marqué dans l'Ain. Donc moi forcément, si c'était pas ouvert au milieu, j'ai regardé que ce qu'il y avait dans l'Isère. Moi en plus je suis pas véhiculée, donc j'avais aucune raison d'aller ailleurs. Mais là ça s'ouvrait, j'ai dit oh c'est marrant. Puis en plus je dis à ma copine ah, regarde Monsieur Mekki. Mais vraiment, je me suis même pas imaginé que ça pouvait être un lien avec moi, quoi. Je me suis dit, bah, c'est un homonyme, quoi, voilà. Et du coup, j'ai refermé. Et puis après, en rentrant chez moi, mon mari l'a regardé. Je lui ai montré pour rigoler. Et là, je sais pas pourquoi, il fait jamais de recherche sur Internet. Et là, il a fait une recherche et il me dit, mais je crois que c'est ta famille parce qu'il habite, à Ouédelkhair. Et comme nous, on parle tout le temps d'Ouédelkhair, comme, voilà. Et j'ai regardé. Puis après, j'ai dit, mais non, c'est là où on a vu la carte en regardant sur Internet, on voit sa carte d'identité. J'ai dit, mais non, et c'est mon oncle. Et puis après, bah, j'ai appelé tout le monde et tout le monde était hyper excité. Et là, on s'est dit, bah, on va y aller. Et après, j'ai appelé pour réserver. Et quand on m'a dit à quel nom, je me suis dit, je vais pas dire Mekki. Je vais faire la surprise. Et du coup, j'ai donné le nom de ma sœur.
21: Et donc là, c'est le soir. Je fais une présentation de l'expo et puis j'ai même pas un dernier mot, boum, Jean qui est l'animateur de la MJC arrive et il dit surprise, et là deux dames et tout, et Nebia qui est quand même une femme avec un enthousiasme énorme qui dit on est la famille de Monsieur Mekki. Et
2: d'abord on s'attendait pas à une expo comme ça, enfin moi je pensais que c'était visuel, il y avait trois panneaux, c'est bon, on avait fait le tour, on allait rentrer. On est resté plus de deux heures, c'est magnifique, hein. Du coup tout le monde était un peu jaloux, il dit oh ouais, on a pris plein de photos, enfin, je m'attendais pas à une expo de cette envergure, quoi.
21: L'impression d'une rencontre de famille où tu revois des gens que t'aimes et que t'as pas vu depuis longtemps, enfin, et un truc de se connaître, enfin, ça m'a mis dans plein d'émotions.
22: Elles étaient hyper, hyper émues, et puis c'est vrai que nous aussi on était vraiment émues, quoi. C'était encore plus fort que l'acte de décès, quoi.
21: Ouais.
22: Et surtout, elles ont amené un tas de photos, quoi. Et finalement, parce qu'on se demandait quand même, on se posait, mais comment la famille a pu laisser cette valise ? C'est vrai que c'est des objets personnels, et finalement, les objets très personnels, elles les avaient gardés.
23: Moi, j'avais une peur, et c'est pour ça que c'était très important pour moi de recontacter la famille, c'était que vous ayez l'impression qu'on vous vole une histoire qui est la vôtre. Et alors, comment vous sentez par rapport à ça ?
2: Ben, nous, l'inverse. C'est... On a l'impression que vous avez valorisé quelqu'un qui en vrai, c'est quelqu'un de lambda, qui n'a pas vraiment une histoire à raconter. Et du coup, on est presque gênés, en fait. Ouais, parce qu'on s'est dit, hier, on s'est dit, non, mais on est obligé de leur offrir quelque chose. Bah, oui. Qu'on leur offre au moins un repas, quand même, pour ce qu'elles ont fait. Parce qu'en fait, on voudrait vous le rendre vraiment. Mais voilà, parce que ce que vous avez fait, c'est trop bien, comme.
0: J'ai décidé de raconter l'histoire de la valise de Monsieur Mekki parce que cette histoire m'a redonné goût aux histoires. Monsieur Mekki restera une énigme, mais l'histoire de sa valise continuera de résonner chez sa famille et chez ses amis. Elle continuera de vivre dans les rues de Belley. Elle continuera de s'écrire.
2: Ouais, tu montreras ce que tu fais. T'es une artiste aussi.
19: Mais après, maman nous a raconté une autre histoire, là.
20: Ah, c'est quoi, c'est ça ?
19: Tonton Ahmed, pourquoi il est parti ?
2: Je sais juste qu'il a été frappé.
19: Il a été frappé, oui. Mais l'histoire, elle est quand même particulière, parce que lui, il a été élevé par une... Pas par sa mère. Il a été élevé par une dame, pas de la famille. Elle l'a élevé parce qu'elle n'avait pas d'enfant. Lui travaillait pour elle dans les champs, dans les... Un agriculteur, quoi. C'était un agriculteur en Algérie. Et elle, son mari, il est mort. Et puis après, bah, elle a voulu se marier avec lui. Et lui, il la voyait comme sa mère. Mais il savait que c'était pas sa mère, que sa mère et ses frères, enfin, ils habitaient pas loin, quoi. Mais du coup, lui, il a pas voulu. Et ses frères l'ont frappé. Mmh. Ils l'ont frappé. Ils l'ont laissé pour mort, en fait, dans les champs. Après, il y en a qui disent, je ne sais pas si c'est vrai, ça c'est des on-dit, mais il y en a qui disent qu'il était impuissant et que c'est pour ça que...
20: Oui, voilà.
19: Limite, après, ils ont dit qu'il était peut-être homosexuel, donc c'était trop tabou. Mmh. Et voilà, il a ramassé ses affaires, il est venu seul en France. Mmh. Mais lui, après, il est retourné une fois en Algérie. Ça, c'est ce qu'il a raconté à mon père.
20: Oui, voilà.
19: Il est retourné en Algérie, il a pris son billet, il est arrivé à l'aéroport. Quand il est arrivé à l'aéroport, il a parlé avec un monsieur, il a dit « Tu connais la famille Meki ?» Il a dit « Bien sûr » et tout. Ils ont un frère, il est porté disparu.
20: Il a dit « Il est mort ».
19: Ah, il est mort.
20: Voilà.
19: Il est mort.
20: Et en parlant, il
19: savait pas. Même temps,
20: voilà,
19: il savait pas.
20: Il a dit, il y a lui dans cette famille. Il parlait d'Ahmed, quoi, en fait. Et il a dit, il est mort, en fait. Et du coup, lui, il a dit, bah, puisqu'il pense tous que je suis mort, bah, je repars, quoi.
19: Et il est reparti le jour même.
20: Le jour même, ouais.
3: Et ben, est-ce que, parce qu'on a plusieurs versions, est-ce que vous pourriez nous re-raconter l'histoire de comment, en fait, la famille s'est retrouvée dans le coin?
19: Mon père, si vous voulez, il est, comme bah, c'était son beau-frère, le frère de tonton Ahmed, il lui a promis qu'il le retrouverait. Et un jour, il s'est vraiment décidé, parce que mon oncle était un peu mourant, il lui a dit « Je te promets que je vais retrouver ton frère. » Et là, il a commencé à chercher, et il l'a retrouvé. Et donc, il était à Belley.
20: Il a cherché comment ?
19: Sur le Minitel. Et il est parti jusqu'à Belley. Voilà. Et là, bah, après, ils se ressemblaient physiquement, mon père.
20: Ouais,
19: et,
20: ouais, ouais, y avait... ça ressemble beaucoup.
19: Et voilà, bah, l'histoire, elle a commencé de là. Il a commencé à l'emmener chez lui. Enfin, lui, il était content. Il était content, mais il ne voulait plus retourner voir sa famille. Il ne voulait plus. Il a été amoureux d'une dame ici, à qui il écrivait des lettres d'amour. Bon, ça avait l'air... c'était une dame... je sais plus, elle s'appelait Françoise, je crois. Je me rappelle plus, mais... Et elle lui avait même offert un dictionnaire.
20: Super cadeau. Oui, c'est
19: vrai. Bah, à l'époque et
20: ouais,
19: tout...
20: Ouais, c'était bien, ouais.
19: Il date de 1900, vraiment... Et avec un trèfle à quatre feuilles. Mais ça, je crois que je l'ai perdu. Enfin, moi, c'est la seule chose que j'ai pris, en gros, de chez lui. Et voilà...
20: Bon, après, il s'est quand même pas mis en couple non plus.
19: Non,
20: hein,
19: non.
20: Donc, enfin,
19: mais
20: ça,
19: je pense qu'il a rien dit là-dessus. Il vient tout seul. Il me dit, moi, j'ai mes habitudes. C'est vrai qu'il mangeait tous les jours au même endroit. Voilà, il avait des habitudes d'homme de célibataire. Je pense qu'une femme dans sa vie, après, ça lui aurait pas plu. Après, je sais pas. Hein.
20: Non, je sais pas. Peut-être qu'il n'a pas fait de rencontre non plus. Hein.
19: Oui, voilà, bah après, il discutait pas trop non plus, hein. Il parlait pas beaucoup, il était réservé, timide. Il était timide, mais il se plaignait pas, je trouve.
20: Non,
19: il était toujours content. Mais quand mes parents lui ont proposé de vivre chez eux, bah lui, il a dit non.
20: Au début, il a dit peut-être.
19: Ouais, mais en fait, c'est
20: je
19: parce qu'il avait
20: honte. Je pense que c'était par politesse, ouais. Il disait oui, bah peut-être. Mes parents, ils ont commencé. Ils disaient, bon, on va chercher un appart, tu vas venir à Grenoble, tu vas te rapprocher. Mais en vrai, il avait envie de rester bah, déjà là où il vivait, et en plus d'être un peu seul, quoi. Donc il disait oui, mais... Mais c'était pas ça, quoi. Et après, mon père, il a vu qu'il faisait pas non plus les démarches pour. Du coup, il a compris, quoi.
19: Bah après nous on est allé chez lui quand il est mort.
20: Du coup on est allé à l'hôpital d'abord récupérer ses affaires, constater tout ça et après on est allé chez lui et après on est allé enfin ça on a fait tout ça rapidement et après on est allé à la banque et aux pompes funèbres et c'est ma mère qui a accompagné le corps en Algérie. Et en fait, elle avait, avec mon père, ils ont dit bah, on va mettre un hublot comme ça, ses frères et sœurs pourront le voir et puis voilà quoi, puis lui dire au revoir. Donc c'est ce qui a été fait. Et arrivé en Algérie, en fait, quand on enterre quelqu'un, on met un seul blanc. Il n'y a aucun vêtement, il y a juste ce drap. Et en fait, sauf qu'arrivé là-bas, quand ils sont arrivés, qu'ils ont posé le cercueil et que tout le monde s'est approché, le drap recouvrait sa tête. Et donc là, tout le monde a dit qu'il ne voulait pas les voir, en fait. Et donc, voilà. En fait, moi, j'aimerais bien garder un truc. Je me dis que finalement, en fait, ça m'a servi un peu de leçon. Et je me suis dit, en fait, moi, je ne parle jamais de moi, de ma famille. Moi, mes enfants, c'est encore pire que ma sœur. Ils ne sont jamais allés en Algérie. Elle y est allée il n'y a pas longtemps. Moi, ça fait...
2: bah, depuis l'enterrement de mon père, mais avant ça, c'était depuis 92. Donc, voilà, je ne vais jamais en Algérie. Il y a quelqu'un qui a dit, alors je ne saurais pas dire exactement peut-être, mais quand un vieillard meurt, c'est une bibliothèque qui brûle, quelque chose comme ça. Et je me dis, bah, là, c'est un peu ça, en fait. Si, là, on se rend compte que finalement, mon père est mort, et puis il est mort avec toutes ses infos. Pareil, Ahmed. Et du coup, bah, faut qu'on garde un petit peu de choses, parce que si on oublie tout, bah, il n'y aura rien à transmettre, quoi. Voilà.
16: Avant qu'on commence, tu parlais de la question de « mais en fait, pourquoi on fait tout ça ?» et de comment c'est dur à toucher de se dire qu'on se raconte nos histoires et qu'on les partage, que ça touche quelque chose, que ça nous rend... Que ça, je sais pas, que ça ajoute à notre humanité, c'est très... C'est, pour moi, c'est tellement vrai, mais c'est un peu difficile à toucher. Et donc, d'avoir ces moments, j'en parlais quand il y a l'ami... des boules de Monsieur Mekki qui... Daniel qui se met à pleurer de se dire « Oui, bah en fait, ça aussi, le projet, ça aussi été ce moment d'hommage et de peut-être de quelque chose dans un parcours du deuil. » Et d'entendre là Nebia parler de qu'est-ce que ça veut dire pour elle de voir l'histoire de ce grand-oncle racontée dans une expo et que ça, elle puisse utiliser ce moment pour parler de son histoire à ses propres enfants, qu'il y a un truc de reconnaissance. Je me suis dit, comme toutes les autres fois où des personnes sont venues nous raconter leurs histoires de migration, je me suis dit, ouais, il y a vraiment... C'était vraiment un projet très utile.
4: Et aussi, moi, ça m'a ramené à ma propre histoire, à savoir que finalement... Et qu'est-ce qu'on raconte à nos enfants et ce qu'on raconte ? Et c'est vrai que ça pose toute cette question de la transmission. Qu'est-ce qu'on transmet et comment la transmission avance dans l'histoire au fur et à mesure et comment la mémoire, elle s'éteint ou elle revit. Et on préfère quand même qu'elle soit vivante et qu'elle continue à vivre d'une manière ou d'une autre.
16: Et encore plus si on n'a pas d'enfants aussi. Comment on fait histoire commune ?
4: Mais Monsieur Mekki n'avait pas d'enfants, mais il avait des neveux.
3: Et une valise.
4: Et une valise.
3: Parce que c'est quand même la valise, quoi, qui nous a amenés là.

0: Bah oui, je suis en train d'enregistrer la pluie là en fait. Ouais, alors faut que tu te taises.
1: La valise de Monsieur Mecky. Un documentaire de Mathilde Billot. Merci à Charlotte de Menton, Chloé Collin et l'association Entre Autres pour avoir porté et écrit l'histoire de la valise. Merci à Nebia, Keroufa et Toitia pour leur accueil et leur témoignage. Merci à Aurélie, Nasser, Siem et Mohamed du groupe Nouiba pour leur témoignage et pour leur musique. Merci à Michel, Lisette, Simone, Maurice, Gérard, Patrick, Fatima, Louis, Jean-Paul, Claude, Jean-Baptiste, André et toutes les personnes qui ont témoigné et nous ont aidés à mener l'enquête sur la valise. Merci à Flobé, Olive, Camille, Claire, Charlotte et Chloé pour leur écoute et leur retour précieux.
0: Tu veux ? Ouais, allez-y.
1: Une production du labo de la RTS.
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2: Bonsoir, ou peut-être bonjour, tout dépend de l'endroit du monde d'où vous nous écoutez. Il est 19h ici à Paris.
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2: C'est la grande session d'information du soir avec des faits, des commentaires, des reportages et des analyses. Dans 10 minutes après le journal, ce sera pourquoi RFI dit ça avec des réponses à plusieurs questions. Comment RFI s'occupe-t-elle de ses émetteurs? Peut-on dire qu'Alberto Fujimori, l'ancien président péruvien, a été un dictateur? Ou encore RFI en fait-elle trop avec Lumumba Bea? Dans une demi-heure, ce sera les dessous de l'Infox. Demain, ce sera la fête nationale aux États-Unis et les 250 ans du pays. Donald Trump entend en profiter pour servir ses propres intérêts en s'appropriant sa signification, quitte à réécrire l'histoire à sa façon. Et puis, la cellule Info Vérif de RFI s'attachera au deepfake visant Emmanuel Macron après la rupture des relations diplomatiques entre le Burkina Faso et la France. Afrique Soir s'intéressera entre autres à l'ébauche d'un vaccin contre le virus Ebola en RDC. Et puis dans 2 heures sur RFI, le grand entretien, je recevrai Nicolas Prisset, fondateur du média en ligne Fondamental, qui avec Emmanuel Rivière publie un livre, La guerre civile n'aura pas lieu, pour en finir avec la vision d'un pays déchiré. Cet ouvrage démonte le récit d'une France en ruine, comme on l'entend beaucoup. À 21h40, ce sera ici l'Europe qui accueillera cette semaine Maya Sandu, la présidente de la Moldavie, voisine de l'Ukraine. RFI Soir, il est 17h en temps universel. Tout de suite, l'essentiel de l'actualité, le journal Adrien Delgrange. Rendons-nous tout d'abord aux États-Unis.
4: Les États-Unis qui vont célébrer demain les 250 ans de leur indépendance. Alors, de grandes célébrations sont prévues à travers tout le pays pour commémorer l'événement. C'est aussi une séquence très politique. Donald Trump, qui s'est approprié l'anniversaire, doit faire un discours dans la soirée devant le Mont Rushmore. Mort, autrement dit, devant les visages gravés dans la pierre de 4 de ses prédécesseurs. Bonsoir, Gwendal Lavina.
5: Bonsoir, Adrien. Bonsoir à tous.
4: Correspondant d'RFI à New York, Gwendal, en attendant, une autre personnalité politique de premier plan a pris la parole ce matin, le maire de New York, Zoran Mamdani.
5: Oui, un discours d'un quart d'heure. Zoran Mamdani assis au bureau utilisé par George Washington, le premier président américain, et entouré de citoyens tout juste naturalisés. Voilà pour la forme. Sur le fond, le maire de New York, né en Ouganda, est longuement revenu sur l'importance de l'immigration pour la ville et pour le pays. Un héritage et un droit à la vie, à la liberté et à la poursuite du bonheur qui n'est pas un souvenir du passé, affirme-t-il, en citant la déclaration d'indépendance. À aucun moment, Zoran Mamdani ne mentionne le président Donald Trump, mais il s'en prend aux dirigeants qui, je cite, ne croient pas en une vision de cette nation comme un refuge pour les persécutés, mais plutôt comme une nation qui persécute ceux qui cherchent l'asile. Le maire dénonce ainsi les agents masqués de ICE, la police de l'immigration, qui terrorisent les habitants et envahissent les quartiers. Le patriotisme n'a jamais été de prétendre que notre nation n'a pas de défauts. Au contraire, lance-t-il en réponse à la phrase « tu l'aimes ou tu la quittes » qu'entendent souvent les immigrés, et de conclure « la division est la plus vieille ficelle de la politique est la plus facile, mais comme il y a 250 ans, elle ne résiste pas aux forces du progrès. »
4: Merci Gwendal. Gwendal Lavina à New York pour RFI. Plusieurs milliers d'étrangers cherchent désespérément à quitter l'Afrique du Sud. Beaucoup se sont rassemblés notamment près de la frontière avec le Zimbabwe. Cet exode a commencé il y a maintenant plusieurs semaines lorsque des groupes marginaux ont exigé le départ avant le 30 juin de tous les immigrés en situation irrégulière, ce qui a entraîné des manifestations violentes, des affrontements qui ont notamment causé la mort d'au moins 4 étrangers, 2 Mozambicains, 1 Éthiopien et 1 Malawite, selon la police sud-africaine. 4 mois après sa mort, l'Iran s'apprête à rendre hommage à Ali Khamenei. Le corps de l'ancien guide suprême du pays, tué le 28 février dernier au premier jour de la guerre lancée par Israël et les États-Unis contre l'Iran, est arrivé ce vendredi dans le complexe religieux où se dérouleront les funérailles. 3 jours d'hommage national à partir de demain, samedi, et qui culmineront avec une grande cérémonie lundi. Les autorités promettent que 20 millions de personnes participeront à ces cérémonies, soit près d'un quart de la population de l'Iran. Une démonstration de force pour le régime qui entend prouver qu'il a tenu bon face à cette guerre. L'une des premières personnes à se recueillir aujourd'hui sur la dépouille d'Ali Khamenei fut d'ailleurs ce matin le chef des gardiens de la révolution, Ahmad Vahidi, dont c'était la première apparition en public depuis le début de la guerre, et un homme clé du régime, Guilhem Delteille.
6: Ahmad Vahidi est d'abord un militaire qui a fait ses armes pendant la guerre Iran-Irak dans les années 80. Au cours de ces 8 années de conflit, il a commencé son ascension au sein des gardiens de la Révolution. Mais il est aussi un politique. D'abord négociateur avec les États-Unis au milieu des années 80, il est devenu ensuite ministre de la Défense, puis de l'Intérieur, de président conservateur. Stratège militaire et tacticien politique, Ahmad Vahidi aurait usé de la force face à ceux qu'il identifie comme des ennemis du régime à l'extérieur comme à l'intérieur. Il est recherché par Interpol, l'Argentine l'accusant d'être le cerveau de l'attentat contre un centre culturel juif à Buenos Aires en 1994. Il est aussi sous sanctions états-uniennes et européennes, accusé d'avoir œuvré à la répression des manifestations anti-régime lors du mouvement Femme, Vie, Liberté en 2022. Comme Ali Khamenei, le prédécesseur d'Ahmad Vahidi a été tué au premier jour de la guerre lancée par Israël et les États-Unis. Et comme pour Mojtaba Khamenei, le nouveau guide suprême, sa nomination devait montrer que le pouvoir, bien que décapité, n'avait pas faibli. Les deux hommes incarnent une ligne ferme d'un régime où les gardiens jouent un rôle de plus en plus central.
4: Deniz Göktaş, un célèbre humoriste turc, est derrière les barreaux, connu pour ses stand-up qui génèrent des millions de vues en ligne. Il a été placé aujourd'hui en détention provisoire par un tribunal d'Istanbul pour incitation à la haine et insulte au président.
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4: En France, le ministre de l'Intérieur, Laurent Nunez, est en déplacement dans le sud du pays où la chaleur et la sécheresse favorisent les feux de forêt. Il se dit d'ailleurs très inquiet que la saison des feux commence avec un mois d'avance. Officiellement, la canicule est terminée dans le pays. La vague de chaleur qui avait commencé le 17 juin a maintenant pris fin, selon Météo France. Mais un nouvel épisode devrait intervenir dans les prochains jours.

0: Mais les plus touchées restent les personnes âgées, souvent isolées chez elles. On note une augmentation de 91% des décès à domicile. Cette estimation repose sur les seuls certificats électroniques de décès qui ne représentent qu'un peu plus de la moitié de la collecte des chiffres de la mortalité en France. Mais elle souligne déjà l'ampleur des conséquences humaines de cette canicule exceptionnelle en France, avec trois des journées les plus chaudes jamais enregistrées dans le pays, une canicule liée au changement climatique. L'Agence sanitaire française promet un bilan plus solide d'ici à 3 semaines, soulignant que la mortalité réelle durant cette période sera plus élevée.
1: Un dernier mot de sport au Mondial de football avec la suite et la fin des 16e de finale. 3 affiches au programme dans les prochaines heures. Colombie-Ghana, Argentine-Cap-Vert et puis un certain Australie-Égypte dans moins d'une heure. Ça se passe à Dallas. Les Pharaons vont donc affronter les Australiens. Eric Mamrut, vous êtes en direct de Dallas. Une chose est sûre, Eric, les deux équipes voudront écrire une page de leur histoire ce soir.
2: Effectivement, Adrien, puisque l'Égypte comme l'Australie vont tenter de remporter le tout premier match à élimination directe de leur histoire en Coupe du Monde. Ce sera pour les Australiens la 3e tentative. Ils avaient été battus en 8e de finale lors des Coupes du Monde 2006 et 2022. Leur meilleure performance au Mondial jusque-là. Ce sera une grande première en revanche pour les Égyptiens qui viennent de sortir des poules pour la première fois de leur histoire avec un parcours plutôt convaincant lors de cette première phase. Ils en sont sortis invaincus avec une victoire contre la Nouvelle-Zélande et 2 matchs nuls contre l'Iran et la Belgique. Un match qui s'annonce assez indécis entre 2 blocs équipes de formation très compacte, très collective. Alors les Australiens marquent peu mais encaissent très peu. Les Pharaons marquent davantage mais prennent plus de buts. Bonne nouvelle en tout cas pour eux, leur capitaine emblématique Mohamed Salah est bien présent dans le 11 de départ. Il était incertain en raison d'une blessure à la cuisse contractée la semaine dernière lors du match face à l'Iran. Mohamed Salah qui a 34 ans ne voulait évidemment pas rater ce qui est sans doute le match le plus important de l'histoire du football égyptien. On espère en tout cas qu'il sera enlevé, ouvert et spectaculaire. Et le vainqueur de ce 16e de finale affrontera le gagnant du match qui aura lieu tout à l'heure entre l'Argentine et le Cap-Vert.
1: Eric Mamrut, on vous retrouvera au commentaire de cette rencontre entre l'Australie et l'Égypte sur les antennes africaines d'RFI. 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

0: Étant enfant, j'allais en vacances dans le Gers, chez mes grands-parents, tous les mois d'août. Il pouvait y faire très chaud. 33, 35, 38 degrés. La température descendait peu pendant la nuit. J'ai le souvenir de me réveiller régulièrement, en nage, et d'aller tremper mes cheveux dans l'eau froide, laissant ensuite inonder mon corps et le lit pour rafraîchir mon sommeil. C'était il y a 25 ans. On appelait ces temps la canicule. Cette année 2022, il n'y a pas eu de canicule. Je me suis pourtant réveillée plus d'une fois, en sueur. Et pas seulement en août. Mais aussi en mai, en juin, en juillet, en septembre aussi. Mais non, cette année, point de canicule. Il y a eu des vagues de chaleur. Sur Internet, les définitions pour canicule et vagues de chaleur sont les mêmes. Sauf que le mot canicule est brûlant, nous enferme, nous étouffe. Il inquiète. Alors que vague de chaleur, ça semble mouvant, non durable. Et puis, une vague est question d'eau, qui claque sur le corps, rafraîchit. Pourquoi invente-t-on du vocabulaire pour nous faire croire à des mensonges?
1: Alors bah là, on est au mois de juillet. On est déjà sur un paysage qui est complètement jauni. C'est le paysage qu'on verrait plutôt mi-août. Et quand on monte dans les merveilles, c'est assez surprenant de voir que des lacs qui, en général, sont remplis, dans lesquels on peut se baigner, on peut sauter des rochers, sont presque à sec. C'est-à-dire que ces rochers desquels on saute, ils sont désormais sur la berge et on a du mal à reconnaître encore le relief. Donc il reste juste les traces un peu blanchies par l'eau sur les rochers. Mais sinon, on voit il n'y a plus d'eau, quoi. Donc on n'est plus sur une mare que sur des lacs. Donc c'est quand même assez... assez bouleversant. Et alors le truc, c'est que c'est quelques lacs, pas tous. Donc on a un peu cette sensation de se dire bon, c'est pas non plus la catastrophe totale. Et puis il y a des sources qui sont complètement taries et en même temps d'autres qui vont bien. Donc on se dit ça va, c'est encore bon. Et donc on est un peu dans le déni parce qu'on se raccroche à ce qui fonctionne encore, même si c'est un petit filet d'eau, il est encore là, donc c'est bon. On se rassure comme ça.

La vallée de la Roya, petite enclave entourée d'Italie, tout au sud-est de la France, est l'endroit où j'ai le plus vécu cette année. J'ai vu la neige absente, les feux de forêt en plein hiver, les peaux nues en février, les traces tenaces de la rivière Colère, la couleur jaune avalant toutes les autres, du printemps à l'automne. Au comble de la chaleur, j'ai demandé aux copines autour comment elles vivaient et voyaient l'état des lieux.

pluie depuis, je pense, la dernière fois que je me rappelle qu'il a eu un bon pluie pendant quelques jours où ça s'est... C'était en octobre. Il a neigé très vite fait en décembre. Mais très vite fait. Ça s'est fondu en deux jours. Et du coup, non, en fait, cet hiver, bon, je dis pas que j'étais en dessous mes genoux, mais j'étais aux cuisses, quoi, dans l'eau. Ça, c'est à cause de la tempête aussi, parce qu'il y a beaucoup de rochers qui ont rempli des bassins. Il y a des gens qui ont fait des nettoyages, il y a des bassins qui sont vidés pour pouvoir se baigner. Mais malgré tout ça, maintenant, même avec les bassins vidés des rochers, c'est en dessous les genoux, quoi. Tu peux pas vraiment te baigner. Il y a 2-3 endroits dans les gorges où t'es allé aussi. Il y a un peu de l'eau. Mais bon, c'est pas comme avant, quoi.

0: Là, ça fait 2 ans où il n'a pas neigé dans le village et un peu sur les montagnes, mais pas beaucoup.
1: Les Merveilles, c'est une zone qui est donc dans le parc du Mercantour et qui se trouve entre 2005 et 3000 mètres d'altitude. C'est une zone qui a été creusée par des glaciers. Donc c'est une sorte de grand vallon qui s'est creusé avec le mouvement des glaciers qui, il y a 10 000 ans, a fondu petit à petit et qui a laissé quelques vestiges de son passage et qui sont donc ces lacs de montagne. Ce sont des lacs qui sont assez profonds. On a peut-être une dizaine de lacs, des petits, des beaucoup plus grands. Et c'est un lieu qui marque par son côté très minéral, mais aussi par la présence de l'eau.
2: Est-ce que il y a des explications au fait qu'il n'y ait plus d'eau? Bon, c'est la sécheresse,
1: ouais.
2: Mais que l'eau, elle diminue à ce point-là. Est-ce que c'est en lien avec le fait, par exemple, qu'il y ait peu de neige cette année?
1: Bah ouais, tout à fait, c'est ça. Là, c'était assez impressionnant, puisque d'habitude, je me souviens, même ne serait-ce que l'année dernière, ça qui est assez surprenant, on n'allait pas en tongs aux Merveilles au mois de juin. Or là, dès le mois d'avril, c'était tout à fait possible d'aller sur les sentiers de randonnée qui sont normalement praticables qu'en juillet-août. Donc il n'y a pas eu de neige, donc les réserves ne sont pas faites. Et très peu d'eau aussi tout court. On n'a pas eu les habituels orages. Après, on compte sur les orages d'août, qui en général éclatent plutôt à la fin de la saison et qui là commencent à faire le stock. Et ensuite les chutes de neige pour l'hiver qu'on espère. Mais ce qui s'est passé, par exemple la tempête Alex, c'est que d'habitude ce volume d'eau tombe tous les ans, mais sur une façon beaucoup plus longue, pas du tout abrupte, et beaucoup plus tard, donc ça tombe sous forme de neige. Donc on a les stocks, on a des réserves. Là, tout est tombé d'un coup, mais la Terre n'a pas eu le temps de refaire son système de pompe, et en plus, il n'y a pas eu ce stock qui était congelé et qui petit à petit fondait et faisait qu'on avait un approvisionnement régulier.
0: Et en fait, on a eu la tempête Alex en 2020, et l'année de 2020, elle était très sec. Et j'ai l'impression, toute l'eau, elle est tombée en octobre. Le 2 octobre, tout est tombé, mais vu que c'était tellement beaucoup, d'un coup, il n'y a presque rien qui est rentré dans la terre. Et ça, tout parti, ça a dévasté la vallée, en fait.

0: Ambiance mat de bateau sur golfe du Morbihan calme.
1: Été 2022. Toutes portes ouvertes, je dors dans le camion. Un simple drap, de la sueur. L'air, la nuit, cette chaleur qui persiste. Le matin, le soleil se lève et cogne fort très vite. Petit-déj, vélo-boulot. Cet été, je bosse dans un resto à Arzon sur la presqu'île de Ruisse dans le Morbihan.

0: En même temps, nous lançons cette émission. Alerte météo Terre. Trouver comment dire, partager ce que l'on aime, ce que l'on croit, ce qui nous est commun. Un matin, je prépare mon café. Et au lointain, dans mes narines, me parvient une odeur de papier brûlé. Le bourdonnement des canadaires. La Bretagne crame. Brocéliande, Mont d'Arrêt et simultanément de nombreux incendies déclarés dans les quatre coins de la France. Alors, un lundi de congé, je prends mon vélo, direction la caserne des pompiers. Devant le hangar, les volontaires pique-niquent. Je leur demande s'il est possible de rencontrer quelqu'un qui puisse raconter les interventions sur les feux de forêt. On me présente Daniel, le chef des pompiers. Le frère de Daniel est maraîcher à Sarzeau. Cette année, les canicules à répétition ont rendu les terres difficilement cultivables. Un lundi de congé, je prends le camion sous l'averse. Monsieur Couedel m'accueille dans sa ferme.
1: Ici, on est au cœur de la presqu'île de Ruis, donc Morbihan Sud. On est sur du schiste, sur Arzon, et l'autre côté, côté golfe, on est sur du granit. Les terres, s'ils sont analysées chimiquement, tu as du sable, argile, limon. Donc on a des terres qui ne retiennent pas l'eau du tout. Et s'il y a des sécheresses, on est tout de suite impacté, quoi. Et on a des sols qui sont superficiels, et en dessous, il y a du limon battant qui empêche l'eau traversée. Donc l'hiver, s'il pleut beaucoup, c'est vite gorgé d'eau et ça peut noyer les cultures. C'est des terres pas faciles à faire. Il faut bien les connaître.
2: Il y a des particularités du fait d'être près de l'océan vis-à-vis des cultures ou...
1: Oui, un peu, parce que ça sèche rapidement, surtout en été. L'air salin peut aussi avoir un impact sur les cultures. Bon, les tempêtes peuvent brûler aussi, c'est quand même assez rare que ça brûle. Ça s'est vu, hein, mais bon, c'est plutôt rare. En termes de pluviométrie, on est une zone la plus sèche de Bretagne, voire la zone la plus sèche. Ce qui nous impacte le plus, à la limite, c'est pas tant la sécheresse, bien sûr, elle nous impacte, mais c'est surtout les amplitudes thermiques qui... Il y a 40 degrés, ça grille tout, quoi. Les cultures, si ça vient doucement à sécheresse, peuvent encore s'habituer tout doucement. Mais si ça prend 20 degrés en une journée, la plante n'a pas le temps de s'habituer. Elle morfle dur, quoi. Donc nous, on a deux grosses périodes de semis. Les semis d'automne, où on sème les céréales d'hiver, donc blé, seigle, mélange céréalier. Quoi. Et les semis de printemps. Ça peut être de l'orge de printemps, on fait de l'orge de brasserie, les maïs, le sarrasin. Ça, c'est au printemps. Donc là, c'est des cultures qui font leur cycle en peu de temps, en 3-4 mois. Et donc, eux sont beaucoup plus sensibles aux grands coups de chaleur parce qu'ils arrivent plus tardivement en épi. S'il y a des gros coups de chaleur au mois de juin ou au mois de juillet, ils sont impactés directement, c'est sûr. Donc cette année, les cultures d'automne se sont à peu près bien comportés. Ils ont moins subi le coup de cagnard que les cultures de printemps. Le maïs, il est à 30% de son potentiel, quoi. C'est mort. Le sarrasin ne fleurit pas tout d'un coup. Le maïs, il a une petite période où il a besoin d'eau. S'il n'y a pas d'eau là, c'est foutu, quoi. Il ne se rattrape pas. Le sarrasin peut se rattraper. Là, les dernières floraisons vont peut-être rattraper le coup. Pas complètement, mais un peu quand même. Avec le recul, on voit bien que c'est de plus en plus récurrent, qu'on a des gros coups de chaleur, avec des pics de chaleur jamais vus, quoi, quand on dépasse 30 degrés. On sait bien qu'une plante au-dessus de 25-30 degrés, elle arrête, elle se coupe, quoi, comme si elle fermait son robinet. Elle n'envoie plus d'eau dans l'épi, du coup le grain n'est pas nourri, ça s'appelle de l'échaudage. Le grain est tout petit, chiqué, il a beaucoup moins de valeur et moins de poids dedans.
2: C'est du stress ? C'est une réaction ?
1: C'est un stress hydrique, oui, un stress hydrique.
3: Là, on est sur un sol de jardin, donc c'est un sol qui a eu du compost, donc il a beaucoup de matière organique. On voit là un colambol, là c'était un acarien. Nous, ce qu'on compte, c'est la quantité, mais surtout aussi la biodiversité. Parce qu'il y a énormément d'espèces. Là, par exemple, vous en avez deux différents. Vous voyez, on les voit à peine. Et plus on aura de biodiversité, plus le sol aussi sera vivant. Alors, l'intérêt de cette faune, ça va être d'aérer les sols, de faire des galeries, d'aérer les sols. Et grâce à cette aération, en fait, le sol va être oxygéné. On aura aussi, à ce moment-là, on a des microbes. Et ces microbes vont permettre d'assimiler les éléments du sol à la plante et permettre de nourrir la plante. Je sais pas ce que c'est là.
4: On dirait une larve de coléoptère. Mais oui. On estime qu'on connaît à peu près 10% de cette faune du sol. C'est pas un milieu qui est très très étudié.
3: Non.
4: C'est un peu comme les.
3: Les gens trouvent que c'est ça.
4: Les océans jusqu'aux années 60 qu'on connaissait pas du tout.
0: Je vais dire les sous-titres d'un petit morceau de film que j'ai regardé récemment, que j'ai beaucoup aimé, qui s'appelle Romance de terre et d'eau. Ici, on joue au foot. Je suis né le vendredi 14 mai
5: 1919.
0: Une année de sécheresse. Une sécheresse d'enfer. Une des plus grandes qu'il y ait eu au nord-est. Le climat est chaud. Les jours
5: les
0: plus frais ici, c'est comme aujourd'hui. Parce que le soleil n'est pas chaud.
5: Agora no tempo do inverno, que tem 3 mois d'hiver.
0: On a 3 mois d'hiver ici.
5: Esse ano não, que foi quatro.
0: Cette année, il y en a eu 4. C'était mieux.
5: É muito seco no Ceará.
0: Il est très sec, notre Ceará.
5: Aí, dezembro já tá...
0: En décembre, la pluie arrive. On commence à planter dans le sec et à profiter de la pluie.
5: Quem aproveita a chuva, sempre tira legumes.
0: Assim, on a
5: aqueles mais preguiçosos dizem, eu não vou plantar não, só choveu essa chuva, aí nós já vamos limpando.
0: Les paresseux ne plantent pas si c'est une petite pluie. Mais nous, on se met à nettoyer et on plante.
5: Dolorosa vida.
0: La vie est douloureuse.
5: A gente trabalha quando tira o legume, o derradeiro cacho de legume, o patrão já quer para botar o gado.
0: Le patron amène déjà son bétail pour manger l'herbe.
5: É, sofredor do sertão é isso.
0: C'est ça notre souffrance.
5: É não ter terra, a terra é dos homens, dos homens que criam gado.
0: C'est la terre des hommes qui élèvent le bétail et plantent.
5: São criadores, plantam capim, acham melhor plantar capim que mesmo a gente trabalhar.
0: Je préfère planter de l'herbe que de nous laisser travailler.
5: Attends,
0: je plante le riz
5: ici. Plante aqui.
0: Un gros travail.
5: Et ça rouille. Travail danado.
0: Après,
5: aller la gente depois.
0: Va nettoyer, c'est du travail, tous les jours.
5: Va limpar.
0: On arrive très tôt.
5: Travail, todo dia. Pega bem cedo.
0: Jusqu'à la tombée du jour.
5: Vai tarde, j'ai ça comme une veille.
0: Parfois, on mange une seule fois.
5: Com 81 anos nessa vida.
0: J'ai 81 ans dans cette vie. Voilà, il part. Il traverse le terrain de foot sur lequel des enfants, enfin des jeunes, jouent. Il y a un grand ciel bleu avec des nuages qui flottent, puis la terre toute sèche. Ça ressemble à quoi la sécheresse? C'est une situation de chagrin, de tristesse. On perd notre enfance.
5: Parece assim que nem
0: um
5: ano seco, quando o inverno sai.
0: Quand l'hiver part.
5: Parece assim como um pai de família morreu para a família.
0: Comme un père de famille qui est mort.
5: Compreende? Foi seco. Foi seco.
0: C'était sec.
5: Foi seco. Aí a gente fica com aquele sentimento.
0: Il nous reste là, triste, avec ce sentiment.
5: Um pai de família que morreu.
0: Comme lorsque meurt un père de famille.
5: Aí a gente fica com aquele sentimento. Tudo sentido.
0: On va les uns chez les
5: autres. Nas casas uns dos outros.
0: Tu récoltes, tu l'as perdu?
5: Nossa, tu perdeu, perdi. Perdi meu legume já. Eu perdi bonecado. Meu milho estava já pendoando.
0: Oui, j'ai perdu tous mes légumes. Mon maïs en est pillé, juste au moment où j'allais les cueillir. Il est ébloui. Et on voit les jeunes jouer au foot avec la petite balle. Toute ronde sur la terre sèche.
3: Là, on va regarder ce sol qui, déjà rien qu'au niveau de l'aspect, n'a rien à voir avec les autres. Il est beaucoup plus compact et je pense qu'on n'aura rien dedans. On va attendre, mais on n'a pas de faune. Non. Il n'y a rien. On a du mal à se dire que c'est un sol. Regardez, c'est complètement compact, c'est lunaire, quoi.

0: Voilà, bah, si tu as des questions, hein, tu me
1: oui,
0: poses.
1: Oui, donc là, c'est, tu parles du maïs. J'en ai plein. Donc, quelle autre plante est plantée au printemps et a souffert cet été?
0: Bah, l'orge, elle a souffert aussi du manque d'eau. Le grain était plus petit, moins riche. Le sarrasin, comme je te disais, peut-être dans une moindre mesure, on verra la récolte. Mais c'est vrai que les premières floraisons ont avorté, ils ont été cramés, quoi. Les prairies, c'est mort. On espérait faire une autre coupe de foin ou de machin, mais bon, avec la chaleur, tout ça, ça a été cramé.
1: C'est quoi une deuxième coupe de foin?
0: Alors, en général, sur les légumineuses, on fait une première coupe au mois d'avril. Ça, on fait en enrobanage, c'est enroulé dans du plastique, là. Donc ça a besoin de moins sécher que le foin, ou le foin, il faut bien le sécher pour le ramasser. Et on fait une deuxième coupe plus tard, un mois et demi après, qu'on fait en foin. Et quelquefois, sur des luzernes, tu peux faire plusieurs coupes comme ça tous les 40 jours. Mais là, bon, ça a été... on n'a fait qu'une seule coupe. Et je vois les collègues éleveurs, bah, quand je vois les prairies aux alentours, tout est mort, quoi, mort de chez mort. Bah, nous, ça nous arrange parce qu'on vend du fourrage, et le foin ou l'enrubanage.
1: Pour nourrir les bêtes.
0: Pour nourrir les bêtes. Et du coup, l'année dernière, l'été avait été humide, surtout le mois d'août. Du coup, ils ont fait des stocks. Donc nous, notre foin était resté en stock, mais là, on a tout vendu. Et les réserves de l'hiver prochain, ils ont déjà consommé maintenant, quoi. Ça te dérange si je fume?
1: Non, pas du tout.
0: T'en veux une?
1: Non, merci. Je fume, mais le soir. La journée, j'aime pas le fumer. Mais ça me donne l'odeur, mais j'aime bien.
0: C'est bien.
1: J'aimerais bien arrêter, c'est débile.
0: C'est vrai, c'est con. Hein.
1: Qu'est-ce qu'on disait? L'eau. Oui, la sécheresse de cet été. L'arrosage, il y a eu des restrictions cet été. Ça se passe comment, du coup, pour vous?
0: Nous, on n'est pas impacté parce que on n'irrigue pas. Donc, nous, on fait confiance à Dame Nature. Ceux qui arrosaient, ils pouvaient arroser quand même de la nuit. Mais dans la presqu'île, il y a très peu de monde qui irrigue, sauf les maraîchers. Mais les maraîchers, c'est pareil. Ils ont souvent des retenues d'eau, mais elles étaient déjà à moitié à sec avant la période d'arrosage. Donc, ils ont dû vite être en déficit de flotte, c'est sûr.
1: Donc là, le début, la première canicule, mai-juin, là, tu avais en terre le maïs et le sarrasin, c'est ça?
0: Et l'orge de printemps. Alors, on avait aussi les cultures d'automne. Tout était en place, mais les cultures d'automne étaient plus avancées. Ils ont subi quand même la sécheresse, mais moins. Et surtout les coups de chaleur, mais ça a eu un moindre impact. Pour les cultures de printemps, il faut que le printemps soit pas trop, enfin le mois de février soit pas trop humide pour qu'on puisse commencer à travailler les terres pour ensemencer le plus vite possible. Enfin, en bio, on sait qu'on sème pas trop tôt, plutôt moins tôt qu'en conventionnel, parce que il faut que la culture démarre très vite pour qu'elle couvre le sol, puisque on n'a pas de désherbant chimique, on a des machines pour désherber, mais ça n'a pas l'efficacité d'un traitement chimique. Et là, il faut aussi qu'il pleuve régulièrement, pas trop non plus, parce que pour pas développer les maladies. Ce qui est plus à craindre, c'est dès que ça dépasse 30 degrés, la culture prend un coup directement. Alors maintenant, on est en train d'essayer de trouver des cultures qui arriveraient peut-être plus vite en épis. Et les blés, par exemple, panifiables pour faire du pain, ce sont des variétés tardives, donc ils arrivent au mois de juin. On se demande s'il ne faut pas mettre des variétés de printemps à l'automne, quoi. On s'est trompé cette année, on a semé, sans le faire exprès, un sac de blé de printemps à l'automne. Et finalement, c'était le plus beau. Donc on se pose des questions, et de plus en plus, il y a des coups de chaleur comme ça. On n'a plus d'hiver, le climat breton, ici, on a du mal à le retrouver, quoi. On est plus sur un climat, j'allais dire, presque continental, même si c'est pas vrai exactement, mais on y va, on y va.

0: ben là, c'est une salle de cours qu'on a. Ici, c'est notre point repos. Toutes les casernes sont faites à peu près pareil. Hein. Et ici, c'est ce qu'on appelle le standard. Réveille-toi. Tout ça, c'est les appareils de système d'alerte.
1: Il faut toujours quelqu'un ici ?
0: Non.
1: Non, ça, c'est relié à votre...
0: Ça, c'est relié... c'est Van qui déclenche ce qu'on appelle le CTA, le centre de traitement de l'alerte. Et on a tous des bips. Quand il y a une intervention, il sonne. Il nous dit de venir à la caserne. Quand le bip sonne, on quitte notre travail, on quitte ce qu'on fait et ben, il faut se mettre dans la peau de ce qu'on est quand on vient sapeur-pompier. Si on est, admettons, conducteur, ben, il faut tout de suite se mettre dans la peau du conducteur. Il faut prendre les bonnes décisions pour agir vite.
1: Vous pensez que vous prenez des risques ou tout est bien mis en place niveau sécurité ?
0: Oui, il y a toujours des risques. Le risque zéro, il ne peut pas exister. Hein. On essaye justement de mesurer le risque et puis surtout de ne pas se mettre en danger ou pas de mettre en danger ces hommes. Quoi, oui. C'est pas toujours évident. On l'a vu encore cet été, hein, les feux d'espace naturel, parfois ils sont violents et il y a des sautes de feu qui peuvent être de plusieurs dizaines, voire des centaines de mètres. Et puis c'est de ne pas se faire piéger justement avec ça. Quoi.
1: Et quand vous arrivez sur les lieux, on vous donne une position où vous mettre et des ordres
0: Sauf si on arrive les premiers, bah, c'est à nous de mettre en place et de commander. Si on arrive en renfort, oui, il y a déjà une chaîne de commandement qui s'est mise en place. Et là, bah, il faut qu'on se structure en conséquence. Quoi.
1: C'est incroyable. Et comment vous analysez la situation en arrivant sur un feu de forêt ? Qu'est-ce que vous regardez ? Est-ce qu'il y a des passages ?
0: Oui, il faut prendre la mesure du sinistre, quoi. Quand on y va, donc on a déjà été formé à ça, et bah, quand on arrive, regardez bah, déjà combien de surface il y a de brûlé, le sens du vent, qu'est-ce qui brûle, s'il y a des maisons à protéger, enfin, etc. Il faut réagir vite, quoi, comme toujours.
1: Vous allez directement en priorité sécuriser les maisons ?
0: Oui, oui, bien sûr, il faut sauver les biens et les personnes, on va dire. Oui, oui. Si c'est un bois qui brûle, bon, bah, ça ne reste que du bois, mais évidemment, s'il y a une maison, il faut la protéger, bien évidemment.
2: En 2017, j'ai posé mes sacs dans un hameau des Cévennes, niché entre les châtaigneraies. Première nuit, stupeur, de grands feux sur la crête. C'est mon voisin qui brûlait la bruyère et les genêts. Première rencontre avec l'école du feu. Plus tard, changement de hameau, direction la montagne noire, pour quelques saisons dans une clairière au climat humide, où se rejoignaient deux ruisseaux, au milieu de forêts diversifiées replantées en début du siècle pour redonner de la densité protectrice au lieu. En face, la plantation de Douglas assez sidérante. Je me souviens de mes marches, pour remonter la colline jusqu'aux crêtes. Parfois, j'empruntais le chemin des machines, une grande bande de terre réembroussaillée qui me rappelait les tracés secs d'un pipeline dans la forêt de Bornéo. Cette année, je me suis retrouvée dans la vallée de la Roya. Et une nuit, dans la forêt, j'ai assisté à l'incendie d'une cabane. Ce n'était pas lors de la grande sécheresse de l'été, mais c'était cela. Voir une maison s'envoler en fumée. Voir la disparition d'un lieu et voir aussi tout le village accourir pour aider. Être là autour, sous les arbres toujours. Essayer du mieux qu'on peut dans la nuit d'ombre noire éclairée par les flammes.

0: cette année, il y a eu beaucoup de feux, comme partout. Hein. Et on n'arrivait pas à fournir, on n'avait pas assez de moyens. Quoi. Ils ont fait appel à des renforts qui sont venus d'autres départements.
1: Il y a combien de pompiers d'Arzon qui sont partis là-bas ?
0: Ah bah nous, quand on part, c'est un camion qui est avec sa réserve d'eau, quoi, qui est fait pour aller faire du feu d'espace naturel. Et dans ce camion, il y a 4 personnes. Et il peut y avoir aussi éventuellement une voiture. Et ça, c'est pour les officiers, c'est des voitures de commandement.
1: La citerne d'eau, elle est déjà préparée, remplie ?
0: Oui, bien sûr, oui. Nos camions, ils sont H24 avec leur citerne prêts à partir.
1: Est-ce que elle fait combien de litres, cette citerne ?
0: Alors, on a un camion qui fait feu urbain, où on a une citerne de 3000 litres. Et on a un camion pour le feu d'espace naturel, qui est aussi de 3000 litres.
1: Ok. Je voulais juste revenir sur les Canadair et les DASH. Vous travaillez avec eux aussi, ils sont de la région ?
0: Ils sont venus, oui, prêter main forte au Morbihan, sur les feux. Ça a été une aide très précieuse, parce que lui, de là-haut, il arrose beaucoup mieux que nous au sol, quoi. Et puis, une visibilité qui est évidemment bien différente de la nôtre. Oui, c'est très efficace, oui. On a eu les DASH et un allié de poids, ça a été que la pluie est venue un peu. Donc, rabaissement des températures, un peu de pluie, et ça nous a bien aidé pour éteindre les feux, parce que sinon, on y serait peut-être encore. Hein.
1: Et où est-ce qu'ils vont se remplir, les DASH ?
0: Alors, il y a deux types d'avions. Il y a un avion qui se pose au sol, lui, il reste en route, et c'est un camion qui vient l'alimenter pour le remplir, s'il fait 10 000 litres d'eau. Et les autres de type Canadair, ils ont écopé, eux, ceux qui ont écopé, ils ont écopé ici, dans le golfe du Morbihan, dans la mer. Ou pour Brocéliande, ils sont allés à l'étang, je ne sais plus son nom, un grand étang, et il écopait dedans, et puis il arrosait directement.
1: Ils prennent de l'eau et pouf, ils jettent tout d'un coup, comment ça se passe ?
0: Oui, ils survolent le feu, ils repèrent l'endroit où il faut qu'il arrose, et puis quand il est au-dessus, il largue ses 10 000 litres d'un coup, mais à la vitesse où il va, ça couvre une grande surface. Quoi.
1: Ça fait comme de la pluie un peu.
0: Une grosse pluie, il ne faut pas être en dessous. Hein. Ça fait une grosse pluie, oui. S'il y a du personnel en dessous, tout le monde se range dans les camions, parce qu'il ne faudrait pas recevoir l'eau à la vitesse où elle tombe. Je pense qu'on pourrait être à moitié assommé. Hein. On est au courant et tout le monde se range et puis il arrose. Quoi.
1: C'était déjà arrivé ça depuis que vous êtes ici en 88 qu'il y ait autant de feu ?
0: Non. Mon premier grand feu que j'ai pu faire, c'était en 1990, c'était la forêt de Brocéliande aussi, qui avait déjà brûlé de 400 hectares, comme cette fois ici. Hein. Et non, les feux sont quand même limités à quelques hectares. Hein. Et là, cette année, ça a été particulier. Ouais.
1: Vous savez si cette forêt de Brocéliande, elle s'en était remis ou comment... Vous connaissez un peu ça ?
0: Oui, la forêt, elle s'en était bien remis. Hein. Parce que après 90, il y avait eu des opérations de reboisement. Ils avaient fait revue aussi pour faire des lignes coupe-feu, quoi, pour pouvoir aussi passer des engins, parce que ça, c'est très important. Si on veut arrêter un feu, il faut que les véhicules puissent passer. Mais malheureusement, ça a rebrûlé encore une fois, quoi.
1: Et vous pensez que le travail post-incendie, c'est quelque chose à mettre en place aussi, avec les pompiers, les acteurs locaux et tout ?
0: Bien sûr, oui. À chaque fois, il faut analyser, hein, tirer conséquences de tout ce qui s'est passé. Hein, parce que le but, c'est d'éviter que ça recommence, bien évidemment, hein, parce que c'est quand même dramatique pour la nature, ce qui se passe. Hein, une forêt comme Brocéliande qui brûle, hein, c'est terrible. Hein. Il va falloir travailler beaucoup plus en profondeur sur tout ce qui s'est passé, pourquoi, comment, et analyser tout ça, et puis prendre des bonnes décisions, et puis passer à l'action, c'est évident. Hein.
2: Et en fait, depuis la tempête, le problème, c'est que le gouvernement, il fait, oui, on reconstruit les routes, on remet la vie tranquille pour les gens, pour circuler, pour les touristes, gnagnagna. Sauf qu'ils mettent rien en place pour prévenir la sécheresse, que pour faire des trucs qu'on a de l'eau encore et qu'on a des réserves de l'eau. Et là, quand il n'y a pas d'eau, ils nous amènent des palettes et des palettes de l'eau en bouteille en plastique. On habite dans les montagnes quand même. Il y a des structures à mettre en place, il y a des trucs à faire alternatifs qui sont vachement plus, je trouve pas le mot, mais comment dire, qui sont plus pratiques en fait dans le futur que les anciennes méthodes du capitalisme qui continuent à mettre en place. Après la tempête, l'eau maintenant elle est privatisée, du coup on paye pour l'eau, on n'a jamais payé ici. On payait 50 euros dans l'année pour l'entretien des tuyaux et maintenant, depuis que c'est privatisé, il n'y a presque plus de l'eau parce qu'il y a beaucoup de calcaire et en fait, ils ne nettoient pas les tuyaux pendant qu'on paye 4 fois plus pour l'eau. Et en fait, on a de moins en moins de l'eau et ils parlent que ça va devenir plus cher encore parce qu'il y a un truc avec la côte où l'eau elle descend aussi sur la côte. C'est pas possible en fait de savoir qu'il y a des gens sur la côte qui se douchent après aller être dans la mer. Ils utilisent de l'eau potable pour se doucher. Il y a encore personne parle des toilettes sèches. Pendant la tempête, on a essayé de convaincre la mairie d'installer des toilettes sèches au village et ils veulent pas. En fait, il y a des milliers de touristes qui montent, qui utilisent tous de l'eau pour aller aux toilettes et c'est ridicule. Si on n'a plus de l'eau pour boire, pour nourrir nos jardins et pour nourrir nous, du coup, et les enfants, c'est... En fait, c'est pas possible, quoi. C'est pas logique.

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1: On a un autre 4x4 et puis lui qui sert pour les secours nautiques et on a un Zodiac. Donc voilà, ça c'est les. Donc ça c'est un véhicule de feu urbain, ce qu'on appelle un fourgon pompe-tonne. Et voilà le deuxième camion, celui-là, il fait du feu. Ces camions-là, ils sont mixtes. Il pourra faire du feu urbain et du feu d'espace naturel.
2: C'est quoi qu'il a en particulier par rapport à l'autre, lui, ce camion, par rapport au camion de feu urbain ?
1: Et ben celui-là, il est mixte, il peut aller dans les chemins et partout.
2: C'est les routes, ok.
1: C'est un camion, ça s'appelle un camion citerne rural, c'est-à-dire qu'il peut faire et chemin et feu urbain. Il peut faire les deux.
2: Les aménagements des forêts, ils sont faits en fonction de vous, les pompiers ?
1: Les aménagements des forêts et bois, pas forcément. Il y a eu des débats là-dessus aussi, hein, on l'a entendu au niveau national. Hein, il faut faire. Tout ça, ça sera à revoir. Hein. Il faudrait ce qu'on appelle des coupe-feu, quoi. Des zones où il n'y a pas. C'est des passages très larges, où le feu, s'il y a une saute de feu, elle ne puisse pas aller l'autre côté, quoi.
2: Combien de mètres à peu près de feu ?
1: Alors, il faudra au moins des bandes de 50 mètres de large où il n'y aurait rien, que le feu ne puisse pas passer de l'autre côté, quoi. Parce que le feu, quand il est dans un pin, admettons, une pomme de pin, quand elle éclate, elle peut partir à 50 mètres facilement, quoi. Et donc, hop, elle va remettre le feu de l'autre côté, quoi. C'est sans fin, quoi. Mais cette année, c'était... une année tellement particulière parce qu'elle est très très sèche et normalement des arbres comme des chênes ils sont tout verts à cette époque-ci et cette année comme il a fait très très sec le feuillage il est quasiment cramé quoi. Les feuilles elles sont jaunes, sèches donc évidemment c'est un combustible encore beaucoup plus important quoi. Ce qui fait que ces arbres-là ils brûlaient aussi très très vite qu'en temps normal ils brûlent beaucoup moins vite quoi.
2: Et

0: Si on prend un sol forestier, par exemple, qui est un peu le top de l'activité biologique, vous comptez 3-4 milliards de colamboles à l'hectare. Pareil en acariens. Et on compte entre 1 et 4 tonnes de vers de terre. Donc nous, on essaie d'expliquer aux agriculteurs que s'ils copient ce modèle, ils vont avoir des sols fertiles. Maintenant, nous, nous trouvons des sols agricoles où il n'y a plus du tout de colamboles. Quelques acariens, et on est tombé au lieu la France avait 2 tonnes de vers de terre dans les années 50, dans sa surface agricole, on est tombé à moins de 100 kilos. Donc c'est vraiment un effondrement complet qui se traduit d'ailleurs par un effondrement de toute la biodiversité qui en dépend, disparition des perdrix, de tous les petits gibiers qui se nourrissent. Parce que quand une femelle de perdreau gratte avec sa patte, elle donne ses animaux-là à manger à ses petits, hein, tous ces animaux-là. Quand il n'y a plus rien à manger, le perdrix disparaît. Quand le sol s'effondre, comme il est à la base de la pyramide alimentaire, c'est tous les oiseaux qui tombent, c'est tous les animaux qui vivaient de ça qui s'effondrent.
1: L'été dernier, je l'ai passé en Ardèche, à observer un apprenti jardinier du vivant, observer chaque jour avec inquiétude les annonces météo où certaines plantes brûlaient, bricoler la pompe de la source, batailler contre les rats aux pieds proliférants, et lui, comme tant d'autres, parler des sources taries, attendre la pluie, l'eau tant espérée.
2: Cette pelouse-là, tu parles ? Celle-là, elle va bien, non ?
3: Ça, c'est... Ah oui, cette pelouse-là, oui. Elle est morte. Ça, c'est mort. Cet arbre-là, il a... Je te disais, il a... Ses feuilles se sont... Il a pris son plumage d'automne rapidement, très rapidement, dès le mois de juin. Mais il n'est pas mort.
2: Il était censé faire des fruits.
3: Bah ça, c'est ses fruits, ça.
2: Ok.
3: Donc, tu vois, tous les feuilles sont par terre. Et il a refait quelques feuilles vertes.
2: C'est quoi comme arbre ?
3: Ça, c'est un bouleau. Il a souffert. Alors lui, je sais pas si c'est la sécheresse ou autre chose, mais... Iggy Pop, viens là.
2: Iggy Pop.
3: Iggy Pop et Iggy. Il fallait des noms en...

0: Vous êtes combien? T'es tout seul
1: On est un et demi, moi et mon fils. Okay. Maintenant, je suis à mi-temps, là.
0: Ah ouais, ça fait du boulot. Et lui, il va reprendre tout seul?
1: Bah après, peut-être, ouais. Bon, après, dans un premier temps, moi, je vais changer de statut. Je continuerai à lui donner un coup de main pour les périodes de coup de bourre. Et puis ça m'occupera un peu. Pas lâcher tout d'un coup.
0: Ouais.
1: Dans 10 ans, en Bretagne, on verra des cultures qu'on voyait au Maghreb ou plus dans le sud. Et peut-être demain, on fera plus de maïs, mais du sorgho, j'en sais rien. On peut-être trouver des cultures qui sont moins exigeantes en eau, quoi. De toute façon, par la force des choses, il faudra évoluer. Hein. On n'aura pas le choix. Hein. On n'aura pas le choix.
2: Aujourd'hui, je suis en Suisse et je monte l'émission en écoutant couler la pluie dehors, dans une grande maison chaude. Ces jours, il ne fait pas très froid. Tout se mélange dans l'hiver, et en écho aux voix qui parlent maintenant, je cherche des choses autour des coupe-feu, que d'autres nomment pare-feu. M'interroge sur comment cela peut s'intriquer aux effets de la fragmentation forestière, ou comment la sylviculture douce envisage cela en fonction de chaque lieu. Ma sœur m'évoque les insectes ou autres créatures qui peuvent revenir en milieu séchard, et je pense aux lisières si nécessaire. Et dans un texte intitulé « Vivre avec les incendies de forêt », je lis qu'en fonction de l'intensité de l'incendie, la combustion des horizons humifères rend disponible les années suivantes un plus grand nombre de substances nutritives. Les cendres de bois réparties sur les sols forestiers ont un effet fertilisant similaire.
3: La fertilisation, au départ, on a piégé les agriculteurs. La fertilisation, l'azote, le phosphore, le potassium, le NPK que tout le monde connaît. En fait, quand les agriculteurs ont commencé à le mettre, effectivement, ça a boosté, ça a augmenté les rendements de façon assez spectaculaire parce que les sols avaient de la matière organique. Donc, en fait, on les a leurrés parce que les fertilisants ont entraîné cette chute de la matière organique. Ce semi-direct, c'est beaucoup plus compliqué. D'une part, il faut qu'il gère, il faut qu'il réaccepte de faire de la rotation. Donc, il faut qu'il connaisse bien son sol pour savoir quel type de rotation il va faire. Donc là, ça devient une agriculture, je dirais, plus scientifique. C'est une vraie réflexion. Pendant 3 ans, je vais faire ça. Là, on est vraiment dans une agriculture durable parce qu'il y a moins de matériel, vous utilisez moins de fioul. On régénère les sols. Donc vraiment, au niveau du futur, il devrait y avoir même une obligation, je dirais, d'amener ces techniques-là et que les pouvoirs publics travaillent sur les plantes de couverture et travailler avec le sol. Mais le sol, quand vous travaillez avec cette biodiversité et cette faune et ces microbes, ben c'est gratuit et on n'est pas prêt à promouvoir ce genre de choses.

0: Hier, en regardant par la fenêtre, quelqu'un a dit « Comme la nature est belle ». Attisée par le désir de voir la beauté, je me suis approchée de la fenêtre. Et je n'ai pas compris. Devant moi se déployait un vaste champ de boue, terre retournée, tranchée sans vie. Comme une immense chape de béton marron. Rien n'y poussait, pas la moindre herbe qu'on aurait dit mauvaise. Des champs de boue, infinis, jusqu'à l'horizon. Avec quelques arbres rares, chargés de feuilles mortes qui ne veulent plus tomber. Je n'ai trouvé ni nature, ni beauté. J'aurais plutôt dit que tout avait été dénaturé.
1: Quand on respecte le sol, les lois du sol, on a une terre qui est vivante, qui est belle, qui est grumeleuse.
2: Quand vous pouvez prendre la terre avec les mains, c'est que vraiment, elle a été respectée. Quand vous la sentez, il y a une odeur de sous-bois. Cette odeur de sous-bois, elle est due à des microbes qui dégagent cette odeur. Et ça, vous êtes sûr, quand vous avez une bonne odeur dans un sol, que le sol, il a une activité vivante.
1: Et d'ailleurs, parce qu'on a travaillé chez ce vigneron, et quand on fait l'analyse de son sol, en fait, non seulement il a une très belle activité biologique, mais ce qui est important, c'est qu'il a de la faune. Et cette faune va faire cette porosité, c'est-à-dire malgré une sécheresse importante, on a de l'humidité et on a un sol qui est comme du couscous. Donc ça, c'est vraiment un sol vivant, et ça permet d'avoir une très très belle végétation. Puisque on a ces vignes-là.
2: Si vous regardez la réponse de la vigne au fait qu'on a respecté le sol où elle pousse, il y a une brillance des feuilles, il y a une tenue des feuilles. Regardez comme les feuilles sont bien dressées vers le soleil. La vigne, si on utilisait un terme humain, on dirait elle est heureuse. On ne peut pas utiliser ce terme-là, mais ça se traduit par de la beauté. C'est ça qui est important, que dès qu'il y a de la vie, il y a de la beauté. Quand une vigne est triste, elle va avoir les feuilles pendantes, ternes, il ne va pas y avoir ce côté lumineux. Vous êtes ici dans un haut lieu du Chasselas et le vigneron respecte ce haut lieu. C'est important de respecter le haut lieu où on travaille. Puis on est un peu en colère parce que les gens sont persuadés que qu'avec la technologie, on va tout régler. Donc la mode maintenant, c'est la technologie verte. Alors que c'est la technologie qui nous a mis dans la situation où nous sommes. C'est elle qui détruit la planète. Et c'est pas avec de la technologie qu'on va réparer cette planète. C'est au contraire avec une approche beaucoup plus poétique, beaucoup plus respectueuse de l'environnement.
1: Cette technologie, cette industrie donne une puissance et on n'a plus l'humilité de regarder la Terre.
2: Et c'est vrai que le rythme de la terre est un rythme complètement différent du rythme de la technologie. Une vigne, un champ de blé, c'est pas une start-up, c'est un rythme des saisons, c'est un rythme qui est le rythme du vivant. Et cette technologie, avec sa vitesse exagérée, broie toute cette vie. Et c'est pour ça qu'on est un peu en colère. Arrêtons de laisser brûler cette planète et puis respectons-la. Et pour ça, avoir une approche beaucoup plus sensible de la nature.
1: Le sol a des vocations, c'est-à-dire qu'on ne peut pas forcer un sol à faire une agriculture qui n'est pas en vocation parce que ça demandera beaucoup plus d'énergie, ça demandera du pétrole, ça demandera plus de machines puissantes. Donc en fait, il faut remettre de la science dans l'agriculture, remettre aussi cette notion qu'il y a du temps, diminuer aussi ces arrivées, accepter les saisons.
2: Mais comme ça ne fait pas gagner de l'argent aux grandes multinationales, que ce n'est pas Davos compatible, alors on dit non, on ne va pas prendre cette voie-là. On va prendre celle qui rapporte le plus d'argent. On va en crever de cet argent, quoi. Il y a quand même autre chose dans la vie que de gagner de l'argent. Il y a respecter la vie, avoir de l'harmonie, c'est important.

si ça continue comme ça, les gens ils vont commencer à partir peut-être ou trouver des solutions eux-mêmes. Mais si t'as pas de terrain, si t'habites au village, c'est dur. En fait, le monde il est en feu et il y a plus de l'eau en fait. Et l'eau qui reste, ça part dans les bouteilles en plastique et on veut justement dégager ce plastique. J'étais dans les radicalités, j'étais très en colère quand j'avais 20 ans et 16 ans. Et déjà, j'étais très engagée dans la justice, en fait. Et là, moi, j'étais en commerce. Du coup, c'est pas que je suis radicalement contre le capitalisme, mais en vrai, oui. Parce que je vois bien que c'est un système qui marche pas et qui détruit ce monde. Je pense tant qu'il n'y a pas une vision mondiale sans capitalisme et que mondialement il y a un truc qui change, on va juste faire l'apocalypse. Parce que là, on peut rien faire contre les multinationales. Tant qu'ils changent pas leurs idées, ils font pas des... Ça m'a fait marrer, par exemple, quand il y a le label bio qui a monté. Et il y a 15 ans en Belgique, ça a commencé à les petits magasins bio. En fait, vous faites des mêmes productions de masse. Vous détruisez quand même plein de forêts pour pouvoir faire pousser du soja ou de je sais pas quoi. Et c'est pareil en fait. C'est pas une mode le bio. C'est une façon de vivre. Et c'est ça qui manque en fait dans le. Et du coup, je pense que c'est très important de faire ce genre d'émission et d'en parler, de chacun son opinion et de trouver des solutions ensemble et d'essayer de travailler là-dessus. Mais qu'il y a des mêmes idées et qu'il y a des endroits qui créent quand même des lieux où on peut vivre.

Voilà. Voilà 2023. Et si l'on en croit les 12 jours du destin encadrant le passage à l'année nouvelle que certaines et certains nomment la petite année, alors elle sera de même météore. Je ne suis pas sûre de pouvoir m'y fier, mais être sûre, ce n'est plus vraiment d'actualité. Peut-être mieux vaut avancer avec et apprendre à prévoir autrement, apprendre encore et toujours à s'organiser pour pouvoir continuer, et toujours encore, peut-être, apprendre à mêler, apprendre à emmêler, apprendre à relier.

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1: Salut les amis, c'est Philippe, c'est British Connection pour la dernière émission de la saison avec un EP de la semaine, celui de Chetan. La série live, Sex Pistols, Succès des Benchies, le titre pour le prix d'un téléphone. Eric Tavernier nous parlera de Euphorest, des Cure, découverte avec Hellside, du Fuzz, Seize, et puis il y aura également du Cyclop, du Manu Chao, du Serpent Jerk et bien d'autres. Bienvenue, on est ensemble pour deux heures de rock, d'excellent rock. Et on débute avec le grand succès d'OMD, Orchestral Manoeuvre in the Dark, en 1980. Un classique de la New Wave, Enola Gay dans British Connection.

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1: L'héritage musical que le groupe que je vous propose maintenant se puise dans les Cure, les Smiths, guitare nerveuse pour le groupe australien Radio Free, Alice. Voici le dernier single dans British Connection, Lunch Money.

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1: Salut, c'est Nico du groupe Hellside. La chanson que vous allez entendre, c'est notre morceau Feel Good par excellence. On l'a composé pendant le Covid avec cette folle envie de sortir, de respirer à nouveau. C'est du pur punk pop à la Blink ou Sum 41. C'est rapide, drôle par moments et surtout libérateur. Nous vous proposons maintenant d'écouter notre nouveau single Kick Out dans British Connection.

0: C'est la première partie de l'EP de la semaine, c'est celui de Chetan Epanodiodromia, croisé entre la musique grunge et le métal, porté par la chanteuse Amélie Lenoir.
1: Shut up, bitch, ouvre l'EP avec ce titre un peu paradoxe, ferme ta gueule. Je dois dire que j'avais été influencée pour donner le titre du morceau par ce fameux clash des 90s avec Axl Rose, Kurt Cobain et Courtney Love. Et Kurt Cobain avait un humour noir génial qu'il avait retourné contre Axl Rose, qui disait à Courtney de « Shut up, bitch ». Et pour ma part, c'est de façon plus personnelle, c'est une réponse assez frontale à des mécanismes abusifs de bâillonnement. Et c'est une voix qui rend les coups, qui répond et qui hurle aussi. Et puis musicalement, c'est un bon mélange, je trouve, qui peut décrire ce qu'on fait quand on parle, en tout cas nous, de fusion, stoner, metal, grunge.

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0: Bien sûr, l'hymne à l'amour repris par Cyclope. Et puis voici la Manu Chao, vive à tout.
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groupe français Carré Blanc pour Série Noire à l'instant. Petit groupe de ska bien sympathique. Et puis ils se disent Garage Pop and Roll Band. Voici Renan, Jérôme, Bruno et Dim, les T-Brinks avec leur tout dernier single I Should Play Wave.

Encore un groupe se rapprochant du milieu du métal. À voir en concert à tout prix, grosse prestation scénique, Nada Collapse, Match About Nothing.

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1: Salut, c'est Tony Fuse du groupe Fuse. Vous allez maintenant écouter Ma Poule Mon Frère sur British Connection. Alors Ma Poule Mon Frère est un titre punk metal énergique et sincère qui célèbre l'amitié indestructible à travers des souvenirs, des jeunesses, des galères, des soirées mémorables et des rêves partagés. La chanson raconte l'histoire de deux amis qui ont grandi ensemble et traversé des hauts comme des bas sans jamais se lâcher.

0: C'est la deuxième partie de l'album de la semaine. C'est un EP, celui de Chetan et Nandiotronia. Sorti en mars, les critiques soulignent la qualité de la basse, les changements d'ambiance et la personnalité vocale d'Amélie Lenoir.
1: Inside, c'est un morceau plus introspectif sur la fragilité qu'on a envie de cacher à tout prix. Et la musique sert un peu ça. Dans les couplets, on est vraiment sur de l'atmosphère, c'est noyé d'effets, un peu à l'image d'un placenta, je dirais. Et puis t'as l'accouchement par le son, parce que je trouve que les refrains sont hyper violents, si ce n'est les plus violents de l'EP. Et c'est voilà une espèce de transmutation, je dirais, de fragilité en force, en violence, en tout ce que tu veux. Mais en tout cas, là, bah, elle est sortie.

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1: Salut, c'est Eric Tavernier dans British Connection. J'ai sorti tout récemment un livre qui s'appelle The Cure, A Forest, qui est paru chez Le Boulon dans la collection 7 Inches. 7 Inches, donc 7 Inches, c'est le format des 45 tours. C'est une collection dont chaque tome reprend un petit peu l'histoire d'un grand single de pop rock, on va dire, de manière très, très diverse et variée. Il y a beaucoup de choses, donc... Pour ma part, je parle du groupe The Cure et surtout de leur début, puisque Forest est un titre qui apparaît dès leur deuxième album et qui est resté aujourd'hui un titre très emblématique de leur répertoire. J'ai essayé bien sûr de faire une analyse un petit peu de la jeunesse de Robert Smith, de ses influences. Il faut savoir que Smith est quelqu'un de bien qu'hypersensible, très déterminé. Très tôt, il a une grosse culture musicale avec des influences très diverses, et il a également une culture littéraire presque philosophique très étendue, puisque dès le lycée il a étudié Camus, les existentialistes, Rimbaud, Gide, et tout ça l'intéresse énormément. Il a des velléités finalement de reprendre l'énergie du punk pour en faire quelque chose de plus sophistiqué. The Cure, dès 1979, sort un premier album qui s'appelle Three Imaginary Boys, qui est extrêmement intéressant, mais qui finalement est assez classique. Et parmi les titres qui vont marcher, il y a d'autres titres qui ne sont pas sur ce premier album, dont des singles comme Boys Don't Cry, Killing an Arab et Jumping Someone Else's Train. Voilà, ce sont des singles qui sont pleins d'énergie. Smith a un jeu finalement à la guitare assez classique, et il n'est pas très satisfait de ce premier album, parce que il s'est finalement, ne connaissant pas bien les techniques du studio, fait imposer un petit peu par son producteur un certain son qui ne le satisfait pas totalement. Il a quelque chose d'autre en tête. Voilà, je vous propose d'écouter le premier bon morceau de la première bonne partie de The Cure, donc qui est Killing an Arab, qui est un morceau qui va susciter des controverses de par le titre. C'est un titre qui est tout simplement inspiré de L'étranger d'Albert Camus, mais qui va être interprété au premier degré par une certaine extrême droite anglaise qui va essayer d'en faire un hymne raciste.

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1: Dans le livre, finalement, qui n'est pas du tout un livre de style ChatGPT, qui reprend de façon linéaire tous les événements qu'on connaît bien par ailleurs, j'ai surtout essayé d'analyser ce qui, finalement, entre le premier et le deuxième album, a changé, fait que Smith a pris une direction totalement différente. Au départ, donc, on a vu que c'était un groupe pop rock assez classique, et ce deuxième album, où Forest figure, qui s'appelle 17 Seconds, est un album très différent, beaucoup plus lent, beaucoup plus atmosphérique. Et donc, ce n'est pas un hasard, il y a un certain nombre d'événements qui se passent à cette époque. On peut dire qu'il y a un événement extrêmement important, c'est la rencontre de Steve Severin, qui fait partie du groupe Suzy and the Banshees, et The Cure est amené à faire la première partie de Suzy and the Banshees, dans la seconde partie, à partir de l'été 79. Et Robert Smith, puisque en fait, dans Suzy, ils avaient un guitariste qui s'appelait John McKay, qui quitte la tournée parce que, à la suite d'une altercation, il se fâche avec Suzy et son équipe. Et donc, Smith est

de façon à créer une sorte de mur de son qui sont un peu le qui est un peu le la caractéristique des deux premiers albums de Suede and the Banshees. Donc quand Smith découvre ces pédales de défait, eh bien c'est une révélation. Lui n'a pas tellement envie de pour son propre groupe de créer ce fameux mur de son, mais le potentiel de ces pédales fait qu'il se rend compte qu'il y a beaucoup d'autres choses à faire, et notamment de créer des atmosphères sereines, calmes, très particulières finalement, qu'il ne connaissait pas. Et donc c'est un événement important. Je vous propose d'écouter un titre de Suede and the Banshees, qui est finalement leur premier grand succès, qui s'appelle Hong Kong Garden.

Après, donc, Robert Smith ait découvert tout ce potentiel des pédales d'effet, il a naturellement le désir de créer des compositions plus atmosphériques et prépare un deuxième album avec un certain nombre de morceaux. Les sessions de ce deuxième album ont lieu à partir de janvier 1980 et se passent un petit peu en vase clos. Là, il faut parler quand même du rôle très important de Mike Hedge, qui est le producteur, qui est très féru de technologie et qui a pour objectif de mettre en œuvre différentes technologies toutes récentes encore, qui donnent un son étouffé, un son particulier. Donc, dans le livre, bien sûr, nous détaillons un petit peu tout ce qui se passe pendant cette session, qui est très courte, hein, parce que pour des raisons de budget, le groupe enregistre la nuit. C'est moins cher tout l'album est enregistré en environ une semaine. Donc c'est au cours de cette session que se crée A Forest. Sur la chanson elle-même, ce qu'on peut dire qu'effectivement c'est une composition en crescendo où la tension monte sur des paroles plutôt énigmatiques, voire presque oniriques. Il est question d'une fille.

0: qu'on aperçoit dans une forêt inquiétante. Alors, est-ce que c'est une personne réelle, une vision? On ne sait pas très bien. Même encore aujourd'hui, 46 ans après, les paroles de cette chanson restent finalement assez mystérieuses. Et donc, Forest, il y a un gros travail de production pour rendre cette atmosphère si mystérieuse, si obsédante, si hypnotique. Et là, il faut également parler de la ligne de basse très marquée, parce que Simone Galoup vient de rejoindre le groupe peu de temps avant. Au départ, Galoup est un copain de Beuverie, de Robert Smith, et qui joue de la basse dans un autre groupe. Et au sein de The Cure, il se révèle être un bassiste vraiment excellent, très inspiré. La ligne de basse de Forest est finalement l'épine dorsale de la chanson. Donc voilà, c'est une chanson qui, au départ, n'est pas du tout calibrée pour être un tube. D'ailleurs, elle est beaucoup trop longue pour être un tube et pour passer en radio. Mais Smith n'a jamais varié, n'a jamais voulu en faire un titre plus court, bien qu'il y ait une version 45 tours qui ait été effectivement un peu raccourcie. La version que le groupe joue en concert est quand même longue, puisqu'elle dure environ 5 minutes, presque 6 minutes. Et parfois en concert, d'ailleurs, ils jouent des versions qui peuvent durer jusqu'à 10 minutes, 11 minutes. Voilà, donc je vous propose maintenant d'écouter ce fameux titre, A Forest de The Cure.
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0: C'est la troisième partie et fin de cette EP de la semaine. C'est le dernier EP de Chétan et Nandio Dromia.
1: Warfreak, c'est le dernier morceau de l'EP. C'est un morceau qui traite de la folie, des séquelles que ça peut aussi laisser de l'avoir vu bien en face de près, de l'avoir côtoyé, de l'avoir tous les jours, et en même temps de la force que c'est de s'en faire en fait une force d'affirmation, de la traiter autrement et de s'en saisir comme plan de guerre pour créer son propre cadre, sa propre voix et sa propre individualité en fait.

0: morceaux en concert dans British Connection.
1: Et cette semaine, deux morceaux enregistrés à Londres. Le premier des Sex Pistols, Anarchy in the UK, 1978. Le second, Siouxsie and the Banshees, Dear Prudence, 1982.

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C'est l'un des groupes fondateurs du hardcore californien, énergie brute et urgence du punk, Circle Jerk, tout de suite dans British Connection. Ils étaient il y a quelques semaines en concert à Paris.

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1: Deux titres de téléphone aujourd'hui, Fait divers et Au cœur de la nuit.

Et voilà, British Connection, votre émission rock, c'est terminé. C'est la dernière émission de la saison. On va se retrouver maintenant mi-septembre pour une nouvelle saison. Votre compagnie sur votre radio favorite. Je voudrais infiniment vous remercier pour votre écoute toute cette saison. Merci pour votre fidélité. Merci à la direction de la radio et puis à Gilles de Kergrel pour Écoutons nos pochettes. Pensez à écouter les podcasts pendant les vacances. On se retrouve ici mi-septembre. Et en attendant, n'oubliez pas, British Connection, c'est votre émission rock qui passe ce qu'on entend pas sur les radios rock. Allez, salut.

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